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C'est une lutte permanente contre soi-même. 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

Albert Schweitzer. À l'aide de son index droit, X semble vouloir effacer une tache située à l'interstice de ses lèvres et identifiée comme une bavure de dentifrice. Il y parvient et manifeste un air

Demoiselleresse munie d'un chien est adossée à l'abribus de la station Maurice Bobin. Le sujet est une jeune femme, lunettes noires, tailleur gris-brun, cheveux cachés bruns.

cigale blanche et feuillette dans le même temps les pages d'un ouvrage de type féminin. Soudainement, comme interpellé d'un brusque hochement de tête, le sujet semble saluer la caméra de surveillance numéro 16207, range son magazine,

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1: Je vous ai compris.

0: Ah, merci d'être à l'écoute de la Radio du Monde. Il est 5h en temps universel, 6h à Rabat. RFI Matin, ça débute avec votre journal, Lisa Vili. Bonjour.
1: Bonjour, bonjour à toutes et à tous.
0: Et à la une, un renforcement sécuritaire inhabituel au Maroc à l'approche du 15 août.
1: Oui, la date est évoquée dans de nouvelles rumeurs qui circulent sur les réseaux sociaux pour un appel à l'émigration collective vers Ceuta. On en parle dans quelques instants. L'état d'urgence décrété au Canada face aux feux de forêt dans la province de Colombie-Britannique, à l'ouest du pays, où plus de 10 000 hectares de forêt sont partis en fumée depuis vendredi. Des milliers de personnes ont été évacuées, certaines piégées par les flammes ont été évacuées par les airs. Comment renforcer la résilience des fleuves face au changement climatique? Il y a des solutions à moyen terme, on les explorera également dans ce journal. Une fois n'est pas coutume, c'est encore en Irlande qu'un géant américain de la tech choisit de s'implanter. OpenAI, le créateur de ChatGPT, nouveau signal fort de l'attractivité du pays auprès des multinationales du numérique. Et puis à la fin de ce journal, nous partirons à la découverte du reggae chinois, représenté ce week-end au festival No Logo à Saint-Malo, le plus grand en France, nous y serons.
0: Le Maroc renforce son dispositif sécuritaire à la frontière avec Ceuta.
1: Cela fait quelques jours. Les autorités marocaines ont aussi renforcé les contrôles sur les principales routes qui mènent au nord du pays et à l'enclave espagnole. Mathias Reynal, Rabat prend très au sérieux un nouvel appel en ligne à émigrer collectivement vers Ceuta.
2: Sur Facebook ou Instagram, les candidats à la migration irrégulière sont appelés à converger vers Ceuta dans le nord du Maroc. Une date circule avec insistance, celle du 15 août. Les internautes sont invités à rejoindre des groupes privés sur WhatsApp afin d'échanger des informations plus concrètes sur la traversée et de coordonner leur déplacement. Dans sa seule réaction après la crise migratoire de Ceuta, le ministère de l'Intérieur marocain a évoqué le rôle joué par les réseaux sociaux, dénonçant la diffusion de fausses informations. Sur les dernières publications mises en ligne, les internautes continuent d'être exposés à de nombreuses rumeurs. Contacté par RFI, le ministère de l'Intérieur n'avait pas réagi hier soir. Le dispositif sécuritaire a visiblement été renforcé à Fnidek et aux abords du poste frontière avec Ceuta. Des vidéos montrent l'arrivée massive de véhicules des forces de l'ordre ces derniers jours. En tout cas, ce type d'appel sur les réseaux sociaux n'est pas nouveau. Des campagnes similaires ont circulé en 2024 et en 2025. Pour rappel, l'incitation à l'immigration clandestine est passible de poursuites judiciaires dans le royaume. Mathias Reynal, Casablanca, RFI.
1: Et face à ces rumeurs en ligne, l'Union européenne a demandé vendredi à Meta et TikTok de renforcer leur surveillance et la vérification des faits en temps de crise. L'Union européenne qui compte faire un bilan demain. Plutôt que comme un problème sécuritaire, la migration pensée comme un droit et une liberté de circulation. Elle était l'une des thématiques débattues au Forum social mondial ces trois derniers jours. La 17e édition du Forum organisé au Bénin s'est terminée hier. Cet espace de dialogue qui permet à la société civile du monde entier, ONG, associations, syndicats, de se rencontrer, créer des réseaux pour défendre des alternatives à la mondialisation.
0: La mondialisation des échanges à grande échelle qui rime avec industrie, transport, agriculture intensive, énergie fossile, autant de responsables du réchauffement climatique.
1: Dont les incendies font partie des conséquences les plus visibles ces derniers mois. Au Canada, le feu fait partie du fonctionnement naturel des forêts boréales, mais les incendies extrêmes sont de plus en plus fréquents, ces trois dernières années notamment. Nouvelle preuve avec un feu hors de contrôle en ce moment dans l'ouest du pays, dans la province de Colombie-Britannique. 10 000 hectares de forêts ont brûlé. Bonjour Martin Guez.
3: Bonjour Lisa, bonjour Pierre, bonjour à toutes et à tous.
1: Les autorités provinciales ont donc décidé de déclencher l'état d'urgence dans la nuit et évacuent des milliers de personnes.
3: Oui, plus de 20 000 évacuations en moins de 24 heures, Lisa, qui font suite aux 8 000 déjà effectuées ce mardi. Mais cette fois-ci, le brasier est encore plus impressionnant, alimenté par des vents violents autour de la petite ville de Summerland, c'est près du lac Okanagan. Plus de 2000 pompiers qui sont mobilisés actuellement. Et le chef des services d'urgence face aux incendies de la province qui évoque des flammes de 90 mètres qui s'élèvent bien au-dessus de la cime des arbres. Des images de ces flammes rouges, roses et mauve qui sont alarmantes, des flammes qui génèrent d'énormes nuages de fumée et des éclairs qui auto-alimentent le brasier, comme le détaille David Ibai, c'est le Premier ministre de Colombie-Britannique. Il évoque des dégâts comparables à ceux d'une bombe qui aurait explosé. David Ibai qui a donc décrété l'état d'urgence, ce qui permet de réquisitionner des logements et ce qui induit des restrictions de déplacement si besoin. La gendarmerie royale canadienne qui fait état ce matin d'un mort potentiellement lié à l'incendie. Au Canada, les trois derniers étés ont été les plus destructeurs jamais enregistrés. Cette année, plus de 3,5 millions d'hectares sont déjà partis en fumée. Des incendies intensifiés par le réchauffement climatique d'origine humaine qui touche particulièrement le pays, le Canada qui se réchauffe deux fois plus rapidement que le reste de la planète.
1: Merci Martin Guèze.
0: L'Europe aussi se réchauffe deux fois plus vite que le reste du monde. On le voit cet été avec les vagues de chaleur à répétition.
1: Des températures inhabituelles qui, conjuguées au manque de pluie, mettent les cours d'eau à rude épreuve partout sur le continent. Un nombre record de ruisseaux et de rivières sont à sec et les fleuves atteignent des niveaux historiquement bas, avec des conséquences pour la biodiversité et pour l'économie, entre perturbations du transport fluvial, arrêt des centrales nucléaires et hydroélectriques. Les pertes atteignent déjà plusieurs milliards d'euros. Mais il y a une bonne nouvelle. Stéphanie Schuller, nous connaissons des méthodes efficaces pour protéger nos cours d'eau du réchauffement climatique.
4: Oui, en effet, ce ne sont pas les solutions qui manquent, c'est plutôt le changement de mentalité nécessaire à leur mise en œuvre qui est difficile. Car pendant des siècles, nous avons construit des infrastructures pour évacuer l'eau le plus rapidement possible de nos paysages. Or maintenant, c'est l'inverse. Quand il pleut, on doit tout faire pour que l'eau infiltre les sols. Thibaut Datry, hydrologue et directeur de recherche à l'INRAE.
5: La nature, elle stocke l'eau sous forme de zones humides. C'est des immenses éponges, c'est la meilleure façon de stocker l'eau et de ralentir l'eau.
4: Et les zones humides protègent aussi contre les inondations. Donc, renaturer les plaines alluviales ou reconnecter les anciens méandres devient une priorité et ne coûte pas très cher. Deuxième objectif, freiner l'évaporation de l'eau des rivières pendant les canicules. Et là aussi, on sait quoi faire.
5: Typiquement, planter des arbres, faire de l'ombrage, ou maintenir les forêts qui sont au bord des cours d'eau, ou les restaurer, ça fait partie d'éléments de solution.
4: Et puis, l'ombre maintient l'eau à une température qui permet non seulement à la biodiversité de survivre dans les rivières et des fleuves durant les vagues de chaleur, mais qui assure aussi la continuité du refroidissement de nos centrales nucléaires.
1: Stéphanie Schuller.
0: En Colombie, deux nouvelles attaques hier ont tué un policier et fait plusieurs blessés.
1: Un commissariat a été attaqué par des drones chargés d'explosifs dans le département de César, dans le nord du pays. Plus à l'ouest, des dissidents de la guérilla des FARC ont fait exploser un péage en construction près de Cali. Le jour même de l'investiture du nouveau président qui a fait de la lutte contre le crime organisé l'une de ses priorités. Et dans son premier discours depuis Cali, a promis de combattre sans répit le narcotrafic.
0: Priorité partagée par l'administration Trump qui n'a pas tardé à promettre son soutien à Abelardo de la Espriella.
1: Une aide financière, 1 milliard de dollars qui, selon le département d'État américain, s'inscrit dans un programme d'aide à la sécurité pour soutenir les objectifs communs des deux pays. Pour Christophe Ventura, directeur de recherche à l'Institut de Relations Internationales et Stratégiques, cette annonce marque le retour de l'alliance entre la Colombie et les États-Unis contre le crime organisé et le narcotrafic.
6: C'est ultra stratégique pour Washington, c'est le retour de Washington avec une normalisation qu'il espère la plus, disons, solidaire vis-à-vis de ce qui fut son principal partenaire en Amérique du Sud, qui est la Colombie. Espriella, pendant sa campagne, a clairement dit ce qu'il voulait, c'est écrit noir sur blanc dans son programme. Il veut le retour des bases américaines en Colombie, une présence militaire et antidrogue américaine de retour et renforcée en Colombie. Et il veut utiliser ce que souhaite Washington, c'est-à-dire la stratégie de lutte armée, de militarisation de la lutte contre le crime organisé. Le narco. Et donc, cet argent, il sert à montrer aussi que Trump récompense ses alliés en Amérique latine. Ce que là aussi, Trump n'a cessé de dire depuis qu'il est revenu au pouvoir, c'est qu'avec ceux qui obtempéraient et qui s'alliaient à lui en Amérique latine, il promettait et il donnait de l'argent, des investissements, du financement, de la coopération. Ce milliard de dollars, c'est post-électoral, la mise en scène, en quelque sorte, de tous ces éléments-là.
1: Christophe Ventura, directeur de recherche à l'IRIS, interrogé par Sarah Krakowicz.
0: Il est 6h09 à Dublin. L'Irlande montre une nouvelle fois son attractivité auprès des multinationales du numérique.
1: Et oui, un nouveau géant américain de la tech choisit de s'implanter dans le pays. OpenAI, le créateur de ChatGPT, emploie déjà une centaine de personnes dans le pays et prévoit de créer 250 postes supplémentaires à Dublin dans son futur siège européen, Clémence Pénard.
7: La France avait pourtant déroulé le tapis rouge avec son sommet Choose France, mais ça n'aura pas suffi. OpenAI rejoint Google, Apple, Meta et de nombreux autres géants américains de la tech déjà implantés en Irlande, tous attirés par un argument de poids, un faible taux d'imposition sur les sociétés, 12,5% relevé il y a peu à 15% sous pression européenne. Mais le succès irlandais ne tient pas qu'à sa fiscalité. Le pays dispose aussi d'une main-d'œuvre hautement qualifiée et depuis le Brexit, le pays anglophone est devenu la porte d'entrée vers le marché européen. Le secteur de la tech traverse néanmoins des turbulences. Ces derniers mois, Meta ou encore TikTok ont annoncé des suppressions de postes dans leurs activités irlandaises. Alors pour continuer à séduire les investisseurs étrangers, le gouvernement irlandais mise désormais sur l'intelligence artificielle. Il faut dire que le secteur explose en Europe. Fin 2025, OpenAI indiquait avoir enregistré une croissance de plus de 130% dans la région. Clémence Pénard, Dublin, RFI.
0: Pas de géant du numérique donc pour la France. La France qui attire par contre le reggae du monde entier ce week-end.
1: Au festival No Logo, organisé simultanément en Bretagne et en Haute-Saône, direction l'ouest de la France, dans la ville bretonne de Saint-Malo. Sur scène des incontournables comme Groundation ou Zentone, même des pionniers comme The Congos. Mais le No Logo est aussi l'occasion de découvrir des voix montantes. Léa Boutin-Rivière, venus de tout autour du monde.
8: Dans la philosophie reggae, les frontières n'existent pas, et s'il y a bien un artiste pour le prouver, c'est Stinging Ray. Né à Pékin, le jeune homme propose une musique roots, fidèle à celle des origines. À une différence près, chez lui, le reggae se chante en mandarin.
9: En Chine, le marché du reggae est très réduit. La plupart des gens ne savent pas ce qu'est le reggae. Donc il faut le leur apprendre. Les gens comprennent d'abord mes couplets en mandarin et ensuite ils peuvent entrer dans l'ambiance de mes refrains en anglais. C'est pour ça que j'écris la plupart de mes chansons comme ça.
8: Stinging Ray s'inscrit pourtant dans une longue histoire. Le lien entre la Chine et le reggae est né dès les années 1960, quand Stephen Chang est devenu le premier à écrire une chanson reggae entièrement en mandarin et qu'un certain producteur a lancé son label.
9: Leslie Kong, il avait le label Beverly Records. Il était jamaïcain d'origine chinoise. C'est une icône.
8: Leslie Kong avait enregistré des disques avec Bob Marley. Stinging Ray, lui, a travaillé avec d'autres légendes jamaïcaines comme Sly Dunbar ou Errol Holtz. Ne lui reste plus qu'à conquérir le public chinois et c'est en bonne voie. Le chanteur a déjà fondé son label et le plus grand festival de reggae du pays.

0: Upside Down de Stinging Ray qui referme ce journal.
1: 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Merci beaucoup Lisa Vili pour votre journal. Il est 7h13 à Saint-Malo, comme ici, à Paris. Et bienvenue à vous pour trois nouvelles heures d'information en notre compagnie. On va bien sûr parler ce matin du Moyen-Orient. Iran et Oman disent être proches d'un nouvel accord de navigation dans le détroit d'Ormuz. On ira voir ce qui se dit à Téhéran avec notre correspondant. Rendez-vous dans le journal de 8h. Le 9 août, c'est aujourd'hui, date ô combien importante au Japon, commémoration du bombardement nucléaire de Nagasaki, alors que le gouvernement de droite ouvre la voie à une révision de sa doctrine nucléaire pacifiste. Pas du goût de tout les citoyens nippons.
2: Le Japon et au-delà le monde entier sans armes nucléaires, si tant est que ce soit possible de mon vivant, ce serait le plus beau cadeau que je pourrais laisser à mes petits-enfants.
1: Nous sommes à Tokyo à 9h. Nous serons aussi au Canada où des millions d'hectares partent toujours en fumée, aux États-Unis où les expulsions de citoyens haïtiens ont débuté après le retrait du statut qui les protégeait. Et on s'intéressera donc à la musique et à ce reggae qui se décline aussi en mandarin. À suivre également la suite de notre plongée dans les adresses mythiques des nuits africaines, direction Soweto ce matin, le township sud-africain et son Pelican Club, symbole du vivre ensemble dans des années 70, marqué par la ségrégation.
3: C'était l'un des premiers clubs multiraciaux d'Afrique du Sud. Vous savez que le pays était très ségrégué à l'époque et nous avions des personnes blanches qui venaient, même si c'était interdit pour elles de se rendre à Soweto. Cet endroit était vraiment unique.
1: On remonte le temps juste après notre rendez-vous d'actualité africaine de 8h30 et puis du sport, bien sûr, puisque les phases finales de la CAN féminine au Maroc ont débuté. Journée marquée par un scénario ô combien cruel pour les Ivoiriennes face à l'Algérie. Voilà, vous avez le programme, il est riche. RFI Matin, ça commence tout de suite. C'est par un symbole fort que nous débutons ces 3 heures en votre compagnie. Direction Belfast, la capitale nord-irlandaise qui a accueilli cette semaine le plus grand festival de musique traditionnelle irlandaise. Ça s'appelle le FLA. Rien d'étonnant, eh bien si, car c'est seulement la deuxième fois en 75 ans d'existence que l'événement pose ses valises dans ce territoire britannique, dans une région longtemps marquée par les divisions communautaires. La culture gaélique, y compris la langue irlandaise, s'affiche désormais au grand jour. À Belfast, le reportage de Clémence Pénard.
4: Les violons et les flûtes résonnent aux quatre coins de la ville, de quoi réjouir Ray, lui-même professeur de musique traditionnelle.
5: Chaque année, j'allais au FLA de République d'Irlande, alors imaginez qu'ils se tiennent aujourd'hui ici à Belfast, c'est assez incroyable. Et personnellement, je trouve que c'est une bien meilleure ville que Dublin pour la musique traditionnelle. Il y a tellement plus de pubs qui accueillent des sessions de musique trad.
4: Auparavant, l'Irlande du Nord n'avait accueilli le FLA qu'une seule fois, à Derry, en 2013. Cette édition à Belfast est donc une preuve de l'engouement grandissant dans la région pour la culture gaélique, la musique bien sûr, mais aussi la langue. Un regain d'intérêt porté notamment par une nouvelle génération d'artistes avec Niqab en figure de proue, ce trio originaire de Belfast qui rappe exclusivement en irlandais. Au centre culturel Mac, Stephen anime un cours de langue irlandaise organisé spécifiquement pendant le festival qui affiche complet.
6: À Belfast, on assiste aujourd'hui à un nouvel élan pour la langue irlandaise. Le nombre d'enfants scolarisés en irlandais augmente, de plus en plus de jeunes l'utilisent au quotidien et beaucoup d'adultes redécouvrent cette langue ou se lancent dans son apprentissage pour la première fois.
4: Mais en Irlande du Nord, la langue irlandaise demeure un marqueur identitaire fort, associé à la communauté catholique et républicaine. Un héritage des troubles, ce conflit qui a opposé pendant 3 décennies les républicains favorables à la réunification de l'Irlande aux unionistes protestants attachés, eux, au Royaume-Uni. Porrig, l'un des élèves du jour, en sait quelque chose. Il a grandi à Belfast dans les années 80.
7: Ce festival est un moment assez extraordinaire et ce que j'apprécie particulièrement, c'est que toutes les cultures de l'île y trouvent leur place. On y croise aussi des joueurs de tambour lambeg, des cornemuses écossaises qui font, elles aussi, partie de l'histoire de cette île, et c'est important qu'elle soit représentée aux côtés de ce que l'on considère comme la tradition irlandaise plus classique.
4: Un message d'inclusion que porte Sahara, l'une des organisatrices du FLA.
8: Si certaines personnes lui donnent une dimension politique, c'est leur propre interprétation. Mais cette langue est notre langue maternelle, c'est la langue de l'île d'Irlande. Elle n'est donc pas politique, ce n'est pas une langue républicaine, nationaliste. Non, tous les Irlandais possèdent cette langue, et ça n'a rien de menaçant. C'est une langue magnifique, une l'occasion de renouer avec sa terre, avec son héritage, à l'échelle de toute l'île et avec notre communauté dans son ensemble. C'est ouvert à tout le monde.
4: Il y a encore quelques années, une telle célébration de la culture gaélique aurait été impensable à Belfast. Cette année, le FLA y a pourtant réuni plus de 800 000 visiteurs. Clémence Pénard, Belfast, RFI.
1: Le reportage international à retrouver sur RFI.fr. Notre livre international ce dimanche est une bande dessinée qui nous emmène au Brésil. On s'envole pour l'état du Mato Grosso do Sul à la rencontre du peuple Guarani Kaiowa. Dans Tecoa, l'autrice et illustratrice Clara Chotil nous raconte l'attachement profond à la terre, les blessures de la colonisation intérieure du Brésil dans la première moitié du XXe siècle, mais aussi les combats menés aujourd'hui pour préserver un territoire et une culture. Un récit nourri des rencontres dans cette vaste région agricole, mais surtout de l'histoire familiale de l'autrice et portée par des peintures à l'acrylique aux couleurs vives. Clara Chotil est au micro d'Arim Lipold.
9: Bonjour Clara Chotil.
10: Bonjour.
9: Dans votre roman graphique, vous racontez deux chapitres importants de l'histoire du Brésil, la colonisation agricole et la résistance des peuples autochtones. D'où est venue cette idée?
10: En fait, c'est en questionnant mon histoire maternelle, puisque je suis franco-brésilienne de par ma mère, que j'ai commencé à redécouvrir en fait cette histoire familiale. Donc T'es quoi, c'est une fiction, hein, mais c'est à partir de l'histoire de ma famille maternelle. On est dans les années 40-50 et on a des migrations internes au Brésil, et notamment il y a beaucoup de populations qui partent des États du Nord-Est, qui sont des États assez pauvres. Là, eux, ils partaient de l'État du Ceará.
9: Donc on leur donne des terres.
10: C'est ça.
9: Mais des terres qui appartiennent aux peuples autochtones.
10: C'est ça. Bah, il faut savoir qu'au Brésil, toutes les terres appartiennent aux peuples autochtones. Enfin, il y a toujours, sur toutes les terres, il y a eu des habitants qui se trouvaient là. C'est un territoire qui, au départ, était le Paraguay. Quelques décennies plus tôt, il y a eu la guerre du Paraguay. Et ce territoire-là, notamment une partie du territoire, a été annexé au Brésil. Et donc, c'était une politique, cette politique de colonisation de l'intérieur était une politique à la fois d'occuper les terrains, en fait, pour marquer la présence de l'État brésilien, et puis aussi, économiquement, d'occuper ces terres-là, de les rendre utiles. Et donc, les rendre utiles, c'était y mettre des colons qui allaient cultiver. Et donc, mes grands-parents ont fait partie de ces premiers colons dans la colonie de Dourados, donc dans la région du sud du Mato Grosso do Sul.
9: Et comment s'est passé après la rencontre avec les peuples autochtones?
10: Alors ces conflits-là, en fait, effectivement, quand les premiers colons arrivent, il va y avoir des affrontements très violents, et il va y avoir, au même moment où on délimite la colonie, on va délimiter une réserve. Donc c'est un territoire extrêmement petit, hein, où sont censées se déplacer toutes les populations qui occupent ce vaste territoire. Donc c'est évidemment un espace qui est bien trop insuffisant pour réunir toute cette population. Il y a trois ethnies différentes, il y a vraiment beaucoup de monde en fait qui circule à cet endroit-là. Donc les populations vont être chassées là où on les trouve, et elles vont revenir à leurs espaces, à leur territoire, à leur Tecoa. Donc.
9: Et aujourd'hui, parce que vous vous êtes rendu à ces endroits qui figurent, qui sont au cœur de votre récit, dans le Mato Grosso, si vous parlez aujourd'hui avec les représentants des peuples autochtones, qu'est-ce qu'ils vous disent sur leur situation?
10: La situation, elle est terrible. Hein. C'est vraiment une situation qui est très violente. Donc, moi, je parle dans le livre des retomadas et des...
9: Retomadas, est-ce que vous pouvez expliquer?
10: Retomadas, donc c'est la reprise, c'est le fait d'occuper des territoires qui ont été spoliés, sur lesquels les populations n'ont plus accès. Souvent, elles sont occupées par des grands propriétaires terriens ou des entreprises. Et c'est le fait de marcher vers ces territoires et de s'y installer, de les occuper, pour faire pression en fait sur les gouvernements pour qu'il y ait des vraies démarcations qui aient lieu.
9: Ce que j'ai beaucoup aimé dans votre roman graphique, c'est aussi le contraste entre à la fois la dureté du récit, parce que c'est dur, c'est parfois violent, et puis la beauté très colorée des planches. C'était un choix, finalement, de faire ressortir ce contraste.
10: Quand j'ai commencé à questionner les personnes, à rencontrer des gens, il y avait quelque chose qui ressortait, c'était un grand amour pour cette terre. Et je voulais qu'on ressente ça en tant que lecteur, parce que c'est vrai que c'est des espaces qui sont extrêmement beaux et auxquels on peut s'attacher. Je voulais qu'on ait cet attachement-là aussi au lieu. Pas juste par les récits, des faits, etc., mais vraiment parce qu'il y a une empathie qui se crée en regardant ces images qui sont très, très colorées, très lumineuses, et qui sont effectivement les couleurs que moi j'ai pu voir là-bas, à la fois sur place, à la fois dans des photos d'archives, quand on avait vraiment une nature bien plus abondante.
9: Merci beaucoup Clara Sotilde. Je rappelle le titre donc de votre roman graphique Tekoa, qui est publié aux éditions Actes Sud BD.
1: Et merci à vous, Rimli Paul de Le Livre International. C'est tous les dimanches sur RFI. À 7h23 ici à Paris, le passé de notre planète se raconte parfois à travers des matières surprenantes. Exemple aujourd'hui dans la chronique science avec une indigestion qui nous en dit plus sur les super prédateurs qui parcouraient la Terre avant les dinosaures. Et oui, une équipe internationale de paléontologues a en effet découvert le plus ancien vomi fossilisé daté de plus de 290 millions d'années. Bonjour Caroline Lachowski.
11: Bonjour. Bonjour Marion. Bonjour.
1: Son analyse révèle la variété des proies ingurgitées par les prédécesseurs des dinosaures.
11: C'est sur le site fossilifère de Brommaker en Allemagne, daté 292 millions d'années, soit plusieurs dizaines de millions d'années avant l'apparition des dinosaures, que les paléontologues qui fouillent régulièrement ce site ont découvert ce vomi fossilisé ou régurgitalite qui se révèle être le plus ancien retrouvé sur Terre à ce jour. Le paléontologue Jean-Sébastien Steyer du Muséum National d'Histoire Naturelle, co-auteur de cette étude parue dans la revue Scientific Reports le 30 janvier dernier, explique que c'est quasiment par hasard, lors d'une fouille avec d'autres spécialistes du Cambrien, qu'ils sont tombés sur un petit amas compact d'ossements enchevêtrés, fossilisés dans une sorte de gangue plus fine que les couches sédimentaires environnantes. L'analyse par CT scan, qui permet une reconstitution en 3D, a révélé que cet amas était truffé de fragments osseux à moitié digérés d'au moins trois espèces différentes, deux petits reptiles et un amphibien. La disposition de ces fragments osseux, ainsi que leur environnement chimique et géologique, confirme qu'il s'agit bien d'un régurgitalite, une régurgitation fossilisée, d'autant que de nombreux reptiles carnivores actuels, comme les varans, se purgent toujours de cette manière, de ce que leur estomac ne parvient pas à digérer. Pour Jean-Sébastien Steyer et ses collègues paléontologues, ce grand carnivore du Cambrien a dû vomir sur un sol boueux, rapidement recouvert de limon, ce qui a permis cette rare fossilisation.
1: Alors Caroline, les paléontologues ont-ils réussi à identifier l'auteur de cette régurgitation? Et si oui, de quel grand prédateur s'agissait-il?
11: Deux candidats possibles dans la faune connue avant les dinosaures, soit le dimétrodon, soit le Tambacarnifex. Il s'agit de deux grands prédateurs carnivores du Cambrien à l'aspect, comment dire, impressionnant. Des reptiles mammaliens géants hérissés de pics qui occupaient le sommet de la chaîne trophique il y a 290 millions d'années et qui ont un régime opportuniste, c'est-à-dire qu'ils dévorent tout, comme le prouve ce vomi fossilisé, ce régurgitalite si rare et si recherché par les paléontologues, à la fois pour reconstituer le régime alimentaire des prédateurs du passé, mais aussi l'environnement de cette terre d'avant les dinosaures, la faune et la flore dans laquelle ils évoluaient il y a 292 millions d'années. Imaginez un peu une plaine humide traversée de rivières avec un climat subtropical et un super prédateur à l'affût, prêt à bondir sur ses proies terrestres ou marines, en l'occurrence un amphibien et deux petits reptiles dont un bipède et probablement arboricole. Une scène et un repas reconstitués grâce au plus ancien vomi fossile découvert sur Terre.
1: La science, c'est aussi une histoire de détails parfois peu ragoûtants. Merci beaucoup Caroline Lachowski.

0: et du Maroc.
1: Les Racines, c'est mon oncle qui a une collection de vinyles incroyable, des musiques du monde entier. Après, j'ai aussi des souvenirs avec mon grand-père qui jouait de l'accordéon et du piano à la maison tout le temps. Donc, incroyable souvenir aussi. Et sinon, j'ai des souvenirs de mon enfance à faire des spectacles de chant, de danse à mes parents, à mettre des costumes d'Esmeralda. Et je crois qu'on est toujours dans la même DA artistique. Fidèle à moi-même.
0: Et oui, le rire est aussi au cœur de l'ADN de Julietta Cohen. Son sourire jamais loin, depuis près de 15 ans, l'artiste chevauche le monde avec un prisme pour le continent africain, Burkina Faso, Sénégal. C'est au Cap-Vert qu'elle a trouvé sa voix en rencontrant un grand chanteur de l'archipel.
1: Je suis venue le cœur ouvert avec plein de rêves en tête. Après, j'ai eu une rencontre incroyable aussi après un concert avec Mario Lucio. On a joué ensemble, il y a une fusion naturelle. Et deux jours après, on était à Lisbonne en studio et on a enregistré. Ça s'est fait vraiment comme ça.
2: Les pépites musicales de Guillaume Thibault, merci beaucoup.
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4: Qu'est-ce que le chiisme, ou plutôt que sont les chiismes? Comment est né ce courant dans l'islam qui représente environ 10% des musulmans divisés en différentes branches? 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

0: De torpeur brise les muscles. Torpeur brise les muscles. Au-delà d'un... Précipite l'excitation périphérique, d'autant plus intense à midi. D'autant plus intense à midi. Elle désorganise la pensée. Un goût métalloïde d'huître à la lumière lointaine. Quelques cailloux luisaient d'une pluie récessante. De distance en distance. De distance en distance. De distance en distance. Les autres cailloux étaient mat. Quelle cerise choisir? Quelle cerise choisir? Au-delà, un terrain détrempé de pousses indistinctes, certaines à hauteur d'homme, certaines à... Cette torpeur brise les muscles du plus vaillant, précipite l'excitation périphérique.
1: Je suis dans le ciel. Quelle cerise choisir? Rien n'était plus contrôlable.
0: Très haut et très rond.

Merci.

0: San Xavier.
1: Une pluie douce et insistante.
0: Moi, j'ai beau faire tous les tests, je n'ai toujours rien.
1: C'est mise à tomber.
0: Pas le moindre petit objet de prothèse pathologique.
1: De haut en bas.
0: Mon système circulatoire est parfait. Je n'ai pas d'un gramme de sucre, pas d'albumine, ni de protéines dans les urines, pas de cholestérol, de tension. Au contraire, au fur et à mesure des années, la santé s'améliore. La tension a baissé de 2 degrés. Le rythme cardiaque passe de 62-65, mon capital énervé, à 54-55, après 2 ou 3 foutreries. Ma vérité calme. Bien sûr, je suis pauvre. J'ai perdu mon écharpe de soie. Et ne pourrais m'en racheter. Voilà trois ans que je ne puis me payer de chaussures. Je ne peux plus porter mon seul blouse ou l'aviateur du cuir. Je ne peux plus porter mon seul blouson d'aviateur de cuir. Car il est décousu aux entournures. Je n'ai pas non plus l'argent pour le faire réparer. Ni le moindre sou pour voyager. Le trajet en bus au petit matin, c'est mon seul luxe. Le matin, je me suis lavé et j'ai pas pris le temps de me raser. J'ai foncé aussitôt pour m'acheter une tranche de porc. Une tranche de porc grillé bien grasse. Avec des galettes. Et me voilà, sans souci.

0: voilà votre dernier vélo. Au milieu du chemin, je vis une plume qui ressemblait à un insecte.
1: J'ai pressé sur le bouton rouge que je sentais battre au creux de ma paume, comme un petit animal terrorisé. J'ai tout effacé pour enregistrer ce que vous entendez maintenant.
0: J'ai lu quelque part que pendant notre enfance, nous nous posons 33 questions par heure et qu'avec le temps, celle-ci se raréfie car les réponses sont là, pensées par d'autres et prêtes à être adoptées par nous, sans même nous laisser le loisir de nous interroger sur le pourquoi, le comment, de ce qui nous entoure et de nous confond. Nous finissons ainsi par nous soumettre à la certitude des réponses d'autrui et avons le sentiment d'être des vainqueurs. Alors qu'en réalité, il nous faudrait lutter pour préserver le risque constant que représentent nos propres questions.
1: Les lumières de plus en plus proches, des avions qui décollaient ou atterrissaient, les pistes,
0: je lis,
1: les tours de contrôle, les valises mouillées.
0: Je lis, on nous éduque pour nous rendre faibles, mais lorsque nous le comprenons, il est déjà trop tard. Il suffit de regarder des photos de ceux qui furent un jour des enfants et de les comparer aux clichés des adultes qu'ils sont devenus.
1: Où nous trouvons-nous exactement ?
0: Éprouver une triste sensation d'égarement, un désappointement résigné face à l'irrécupérable.
1: Nous prenons la direction indiquée. Bourrée de flèches.
0: Cette bouche.
1: Bourrée de flèches.
0: Cette autre bouche et cet autre nez. Mais certaines choses sont définitivement perdues en chemin.
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0: La brillance pleine de défis d'un regard là.
1: Et de raccourcis.
0: La stature irréprochable, silhouette aérodynamique idéale, insaisissable, qui permet d'atteindre la vitesse optimale quand on court.
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0: Sans jamais fuir.
1: J'ai glissé ma main.
0: Sans jamais.
1: Dans une petite boîte.
0: Sans jamais fuir.
1: Dans une petite boîte blanche, remplie de glace. Et je me suis évanouie.

et une ouverture démesurément grande. À hauteur de la bouche, c'est pour mieux manger. Manger, le casse-croûte, légendaire. Il ne faut pas davantage. Il ne faut pas davantage me reprocher de me masturber. De me masturber en parcourant la vie.

0: lunettes, suspensoir, cholestérol, difficulté érectile, conceptuel. Des caries,
1: des lunettes,
0: des appareils, des rhumatismes, des plaques,
1: suspensoir,
0: boutons purulents, des allergies, difficultés dégénérescence nerveuse,
1: difficultés érectiles,
2: jambon,
0: mycose, cholestérol,
2: saucisse,
0: diabète, glandulaire,
1: difficulté érectile,
2: cochon,
0: digestive, rechute,
1: conceptuelle,
0: problèmes intestinaux,
1: urinaire,
0: prostatique,
1: des varices divers,
2: piment, tomate,
0: des rhumatismes.
2: Tomates,
0: des appareils, des plaques, des dartres, des boutons,
2: poulet,
0: des allergies,
2: poulet,
0: de la dégénérescence nerveuse,
2: fromage,
0: des bouffées de mycose,
2: mayonnaise, oignon,
0: des problèmes intestinaux, urinaires,
2: sans oublier,
0: urinaire, prostatique, glandulaire,
2: oublié, divers,
0: des orifices, des rechutes, des larves, des loques, des attaques, des tests de prothèses, des systèmes, des petits objets, des corps, du feu, des poils, du colza en avril, des boutons d'or, en se laissant caresser par le vent, attendrir,
2: et lorsque
0: attendrir par le soleil.
2: Et lorsque, des années plus tard,
0: voiture au cinéma, magasin féroce,
2: en parcourant la vie,
0: en ville,
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0: Une invitation, une irritation.
2: Je me suis écroulée sur le lit. Mais ce n'est pas grave. J'ai ensuite craqué une allumette que j'ai approchée d'un papier.
0: Son désir de poursuivre la quête.
2: Que j'ai approchée d'un papier, puis d'un rideau.
0: Il avait fait cela hier matin.
2: Puis d'un rideau.
0: Il avait fait cela hier matin. Ils ont mine d'abord d'abandonner deux ou trois fois de suite, avant de se décider pour de bon.
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2: j'ai regardé les flammes se déchaîner.
0: Les appareils, les choses qui fument sans cesse,
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0: elle buvait une protéine,
2: un quart d'heure plus tard,
0: cholestérol, tension.
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0: Tension.
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0: des chrysanthèmes.
1: Ah oui, non, pour la fin, on avait dit, on faisait...
0: Ben voilà.
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3: 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Toute l'actualité, c'est avec Lisa Vili. Lisa, des dizaines d'employés haïtiens de la ville de New York remerciés.
4: Oui, c'est une nouvelle conséquence directe de la fin du statut de protection temporaire, le TPS aux États-Unis, appliqué depuis maintenant 2 semaines. Deux commémorations en ce 9 août au Japon, celle du bombardement de Nagasaki en 1945 après les commémorations d'Hiroshima le 6 août dernier. Au total, ces deux bombardements ont fait 220 000 morts. Et cette année, les cérémonies se déroulent dans un climat tendu car la coalition au pouvoir envisage de revoir la doctrine de l'archipel en matière d'armes nucléaires. En Afrique du Sud, c'est la marche des femmes de Pretoria qui est commémorée ce dimanche. C'était il y a 70 ans, plus de 20 000 Sud-Africaines descendues protester contre les lois de l'apartheid. Le bilan de leur combat pour l'égalité de genre est pourtant très contrasté. En France, un groupe d'hôpitaux de la région parisienne demande à 150 médecins des étrangers pour la plupart de rembourser 2 ans de primes, des dizaines de milliers d'euros, des sommes versées pour les attirer face à la pénurie de médecins qui, selon la nouvelle direction, ne sont pas légales.
3: 2 semaines après la fin du TPS, les Haïtiens aux États-Unis commencent déjà à subir les conséquences de la fin de leur protection temporaire.
4: Plus de 50 000 sont surveillés par un bracelet électronique. Selon le Guardian, tous vivent sous la menace des opérations de la police de l'immigration en préparation. Et beaucoup ont déjà perdu leur travail. Même la ville de New York, dirigée par Zohran Mamdani, pourtant opposée à la suppression du TPS, a dû se plier aux règles fédérales décidées par Donald Trump est appliqué depuis le 24 juillet suite à l'aval de la Cour suprême. Les services de la ville ont donc dû licencier des dizaines d'employés, Gwendal Lavina.
5: Dans son communiqué, le maire de New York explique que la fin du TPS, je cite, « force la ville à se séparer des employés haïtiens qui n'ont pas obtenu de permis de travail par un autre moyen ». Plusieurs dizaines de personnes sont concernées pour l'instant, mais leur nombre final pourrait atteindre des centaines. Bien que New York soit considérée comme une ville refuge pour les personnes en situation irrégulière, les employés restent illégales. Zohran Mamdani rappelle que Donald Trump est le seul à pouvoir revenir sur sa décision de supprimer le TPS. Quelque 350 000 Haïtiens sont concernés par la fin de ce statut particulier, dont environ 20 000 à New York. Ces travailleurs dans des secteurs essentiels comme la santé ou les transports peuvent désormais être expulsés et renvoyés dans leur pays d'origine. Zohran Mamdani affirme que la municipalité va leur proposer un accompagnement juridique pour leur permettre d'entamer des démarches afin de rester légalement dans le pays et que s'ils y parviennent, les travailleurs concernés pourront retrouver leur poste dans les services de la ville. Gwendal Lavina, New York, RFI.
4: Donald Trump, dont les intentions d'imposer sa mainmise sur le Groenland restent intactes. Il semblait avoir rangé le dossier, mais voilà le débat relancé car une entreprise pétrolière proche du président s'apprête à forer sans l'accord du gouvernement. Le premier forage devrait voir le jour en octobre prochain dans une région de l'est de l'île qui pourrait, selon l'entreprise, renfermer des milliards de barils de pétrole. Vous retrouvez toutes les explications sur la page d'accueil de notre site internet.
3: À la guerre Iran, États-Unis et les espoirs de réouverture du détroit d'Ormuz douchés par les conditions iraniennes.
4: Des conditions drastiques posées ce samedi par un haut responsable iranien envers Washington, dont la levée du blocus des ports iraniens, la fin immédiate de la guerre, la levée des sanctions américaines, la libération des avoirs gelés et l'indemnisation intégrale des dommages causés par la guerre. Voilà qui donc tranche avec les progrès annoncés ces derniers jours dans les discussions entre l'Iran et Oman concernant la future gestion du détroit d'Ormuz. Aucune percée diplomatique non plus sur le dossier du programme nucléaire iranien.
3: Le risque nucléaire plus réel que jamais depuis la Seconde Guerre mondiale.
4: La Russie et les États-Unis, les deux premières puissances nucléaires, sont en guerre chacune de leur côté. D'autres pays cherchent à s'en doter. Le nombre d'ogives est en hausse autour du monde et le traité de non-prolifération n'a pas été renouvelé. Même au Japon, la coalition au pouvoir envisage de revoir la doctrine de l'archipel en matière d'armes nucléaires. Jusque-là, il est interdit de posséder, fabriquer, stocker ou faire transiter de telles armes dans le pays le seul frappé par la bombe atomique dans l'histoire. Le 9 août 1945, à Nagasaki, par les États-Unis. 3 jours plus tôt à Hiroshima, c'était il y a tout juste 81 ans. Au total, ces deux bombardements ont fait 220 000 morts et les cérémonies commémoratives se déroulent donc dans un climat très tendu, car la question divise la population, Bruno Duval.
6: Plus aucun tabou n'est de mise en matière d'armes nucléaires, selon le ministre de la Défense Shinjiro Koizumi. C'est aussi ce que pense toute l'aile la plus conservatrice de la coalition dirigée par la première ministre nationaliste Sanae Takaichi. À ses yeux, en cas de crise majeure, avec la Chine par exemple concernant Taïwan, Tokyo doit autoriser le Pentagone à entreposer de telles armes dans les bases militaires qu'il possède au Japon et lui permettre de stationner dans les eaux territoriales nippones ses sous-marins lanceurs d'engins capables de tirer des missiles nucléaires de longue portée. Les trois quarts des sondés s'opposent à un tel scénario, à l'image de cet octogénaire.
7: Le Japon et au-delà le monde entier sans armes nucléaires, si tant est que ce soit possible de mon vivant, ce serait le plus beau cadeau que je pourrais laisser à mes petits-enfants.
6: Ce fonctionnaire, lui, juge qu'il faut hélas débattre des armes nucléaires.
8: L'idéal serait que le Japon ne possède pas cette arme, vu son passé, mais est-ce réaliste? La triple menace chinoise, russe et nord-coréenne, ce n'est pas rien.
6: La coalition au pouvoir envisage également de doter l'armée nippone de sous-marins à propulsion nucléaire. Le cas échéant, ce serait tout autant un tournant majeur, l'archipel s'étant toujours engagé à n'utiliser l'atome qu'à des fins civiles et non militaires. Bruno Duval, Tokyo.
3: Autre commémoration en ce 9 août, en Afrique du Sud, cette fois les 70 ans de la marche des femmes de Pretoria.
4: C'était en 1956, plus de 20 000 Sud-Africaines de différentes communautés s'étaient rassemblées devant la présidence pour protester contre les lois de l'apartheid. Aujourd'hui, le mois d'août est désormais reconnu comme mois des femmes dans le pays, mais le bilan de leur combat pour l'égalité est pourtant très contrasté. Claire Bargelès, les femmes noires sont l'un des groupes les plus vulnérables de la société sud-africaine.
9: Les Sud-Africaines ont bénéficié de l'avancée des droits depuis la fin de l'apartheid en 1994. Cependant, elles sont désormais confrontées à un tel niveau de violence de genre que l'État a classé ce fléau comme étant une catastrophe nationale l'année dernière. Fatima Sheikh est à la tête de l'ONG POWA qui tente de les protéger et les aider.
10: Sur le papier, l'Afrique du Sud a l'air d'être un paradis. Nous avons une constitution et des lois qui sont censées bien protéger les droits des femmes. Mais en pratique, nous sommes connus pour avoir un taux de viol parmi les plus élevés au monde. Et une femme est tuée toutes les 3 heures ici. Donc en réalité, on peut dire qu'elles ne sont pas en sécurité dans ce pays.
9: Sur le plan de la justice sociale, l'organisation Black Sash poursuit également le combat. Ce mouvement de lutte contre l'apartheid a été fondé par des femmes blanches un an avant la marche des femmes de 1956. Et aujourd'hui, leurs militantes, comme Rotatso Sibanda, continuent de le faire vivre.
11: Il reste encore beaucoup à faire. En ce moment, on se mobilise pour réclamer la mise en place d'un salaire de base universel. Car on voit bien que souvent, les femmes qui ont un soutien financier peuvent ensuite faire leur propre choix. La liberté financière est très importante. Cela peut par exemple les conduire à mettre fin à des relations abusives.
9: Malgré les politiques de discrimination positive, les Sud-Africaines noires restent aussi les plus touchées par le chômage, selon les chiffres officiels. Claire Bargelès, Johannesburg, RFI.
3: Un an après la signature de l'accord migratoire franco-britannique, l'heure est au bilan.
4: Londres et Paris voulaient dissuader les migrants de traverser la mer Méditerranée en renvoyant ceux arrivés sur le territoire britannique contre des demandeurs d'asile présents sur le sol français. Un accord dont l'efficacité est remise en question, Émile Vin.
12: Près de 50 personnes renvoyées par le Royaume-Uni vers la France ont retraversé la Manche pour rejoindre à nouveau les côtes anglaises. Elles ont donc été interceptées une nouvelle fois par les autorités britanniques, risquant ainsi un deuxième renvoi en France. Pour le gouvernement britannique, c'est la preuve que tenter la traversée représente une perte de temps et d'argent. Mais ce niveau de réinterception montre aussi que la possibilité d'être expulsé vers la France ne dissuade pas les candidats à la traversée. En un an, le Royaume-Uni a expulsé 1087 exilés vers la France, soit 4% des arrivées par la Manche. Il a accueilli 1117 migrants selon des critères d'éligibilité peu clairs et contestés. Début août, la justice a annulé une expulsion ordonnant le retour d'un exilé soudanais au Royaume-Uni. Le gouvernement britannique travailliste a promis de faire diminuer l'immigration, légale comme illégale, craignant la percée de l'extrême droite. Et l'accord One In, One Out a été renouvelé jusqu'en octobre, malgré les critiques des associations de défense des migrants qui dénoncent la commercialisation de vies humaines. Emeline Van Londres, RFI.
3: En France, un groupe d'hôpitaux publics demande à des médecins, surtout étrangers, de rembourser des primes versées pendant 2 ans.
4: Elles n'avaient pas de base légale, selon la nouvelle direction du GEF, le grand hôpital de l'Est francilien, qui compte 4 sites près de Paris et espère ainsi récupérer plus de 2,5 millions d'euros. Marie Casadebé.
13: La Seine-et-Marne est considérée comme l'un des départements les plus touchés par la désertification médicale. L'ancienne direction du groupe hospitalier avait donc mis en place des primes pour tenter d'attirer des médecins, principalement des PADHU, ces professionnels étrangers payés 3 fois moins que leurs collègues français. Maître Delphine Krisch est l'avocate de certains de ces soignants.
14: Ces professionnels qui sont de fait beaucoup plus qualifiés que le statut qu'on leur donne en France, ces indemnités différentielles leur sont versées en complément. Et pour les anesthésistes, en cas de sous-effectif, le temps de travail additionnel est payé doublement.
13: Mais fin 2024, la nouvelle direction annonce la suspension de ces primes, estimées non réglementaires, alors que pratiquées dans la plupart des hôpitaux publics.
14: Les textes ne prennent pas en charge la question de la pénurie des soignants. Comment vous faites quand vous devez faire tourner votre service public hospitalier ?
13: Depuis, le groupe hospitalier réclame aux médecins étrangers comme aux anesthésistes et radiologues le remboursement des primes perçues ces 2 dernières années. Le montant de la facture s'élève à 45 000 euros pour ce médecin algérien qui a bénéficié des 2 types d'avantages.
15: J'ai abandonné ma famille en quelque sorte pendant des années parce que j'étais obligé d'être là pour remplacer des praticiens malades. Donc j'ai raté des anniversaires, j'ai annulé mes vacances et après on me tape dessus derrière. Alors que j'avais une totale confiance.
13: Comme ce réanimateur, plusieurs médecins ont saisi la justice.
3: Marie Casadebet, la bataille s'annonce serrée à Nice ce dimanche pour l'arrivée des coureuses du Tour de France.
4: 8 petites secondes seulement, c'est parler de première au classement général. L'épreuve finale, une boucle entre Nice et le col d'Aize. 4 tours, 100 km et une arrivée face à la Méditerranée sur la promenade des Anglais. Les femmes n'ont pas encore droit aux Champs-Élysées, mais la compétition monte en gamme avec désormais 9 étapes. De plus en plus ambitieuse cette année, avec le Mont Ventoux notamment, et de plus en plus de spectateurs sur le parcours et à la télévision. Forcément, cela attire de plus en plus de marques. Reportage dans la caravane du Tour de France, signé Anne Lefort-Cornillet.
16: Des bobs, des manettes, des capes et même de la lessive. Chaque jour, des milliers d'objets publicitaires sont lancés sur le bord de la route. Pour le public, c'est un spectacle avant la course. Pour les marques, une vitrine. Arthur est l'un des animateurs. Sa mission, faire vivre le char.
17: Toute la journée, je promouvois la marque, le message qu'elle a véhiculé. Et aussi, j'anime, j'ai des interactions avec les gens au bord de la route.
16: À ses côtés, Mylène chante, danse et distribue des cadeaux.
18: Là, aujourd'hui, on en a vraiment beaucoup. En général, je dirais qu'on est à 4 000 goodies sur chaque véhicule.
16: Avec ses 25 marques partenaires, la caravane du Tour féminin est encore bien loin des 52 du Tour masculin. Mais en 5 ans, l'évolution est frappante, selon son directeur Aurélien Janssen.
19: L'an dernier, on a eu le succès de Pauline Ferrand-Prévot en partie, plus aussi également un changement dans l'organisation. C'est-à-dire qu'on est passé sur une route fermée, contrairement aux autres années où on faisait une demi-chaussée ouverte et avec des arrêts. Là, on est vraiment sur un modèle Tour, c'est-à-dire caravane roule et distribue et ne s'arrête plus.
20: Ah, et du coup, ça change quelque chose pour les marques qui s'engagent ?
19: Tout à fait, parce que ça permet d'avoir un volume de distribution plus grand, de toucher plus de public, d'avoir vraiment une continuité comme le modèle Tour de France.
16: Anne Dufort-Cornillier sur la caravane du Tour, RFI.
4: L'arrivée à Nice est prévue à 19h française. C'est la fin de ce journal.
3: Le journal de Lisa Vili. Merci à vous. L'actualité des kiosques tout de suite dans la Radio du Monde. la revue de presse des hebdomadaires et des journaux du dimanche avec Catherine Potet. Catherine, à la une, Russie, Ukraine, Poutine est-il en train de perdre la guerre?
0: Eh bien, deux versions s'opposent dans la presse dominicale. Pour la tribune dimanche, tout d'abord, pas de doute, l'Ukraine reprend la main sur la guerre face à la Russie. Il y a un an, explique le journal, l'Ukraine semblait condamnée à subir les choix de Washington et les exigences de Moscou. Ses succès sur le front, ses frappes en Russie et son avance dans la guerre des drones lui ont redonné l'avantage. La tribune dimanche salue notamment ce qu'elle appelle l'une des grandes réussites de Zelensky. Une armée certes moins nombreuse, mais plus agile et innovante, capable de frapper loin et de rendre extrêmement coûteuse l'offensive russe. Courrier international est lui moins optimiste pour l'Ukraine et parle d'un tournant tragique. À l'approche du cinquième hiver de guerre, nous dit-on, Moscou va certainement chercher à plonger l'Ukraine dans le noir. Courrier international s'inspire notamment du Kyiv Independent. Le journal ukrainien rappelle qu'une grave pénurie en matière de défense aérienne expose Kiev aux missiles balistiques russes, ce qui aboutit à des frappes plus meurtrières et plus dévastatrices. La question des missiles intercepteurs Patriot est cruciale. L'arsenal de Kiev est épuisé, remarque Courrier international. Or, l'Ukraine n'en recevra pas de nouveau, les réserves américaines ayant elles-mêmes fondu en raison notamment de la guerre contre l'Iran.
3: Autre point chaud du globe, Gaza. Le Nouvel Obs a rencontré des artistes palestiniens exilés et menacés en France.
0: Parmi eux, Raed Issa, un plasticien qui a réussi à réunir les 5 000 $ par personne exigés par une agence égyptienne qui monnaie à prix d'or les passages vers le Caire. En France, raconte le Nouvel Obs, Raed Issa pense enfin respirer, mais le réveil est brutal. Un matin, à la fin de l'été 2025, des appels le tirent de son sommeil. Au bout du fil, la directrice de l'école supérieure d'art d'Aix-en-Provence, où il est en résidence, elle et des proches sont paniqués. Une violente campagne de diffamation le cible sur les réseaux sociaux, lancée par le compte anonyme pro-israélien Sword of Solomon et relayée par des groupuscules identitaires. Cette campagne l'accuse d'être un terroriste infiltré. Une autre fois, poursuit le Nouvel Obs, son visage est placardé comme une affiche de criminel recherché. Sortir mes enfants de Gaza pour les protéger de la mort et finir par trembler pour leur sécurité en France, c'est d'une terrible cruauté, soupire Issa Raed.
3: Et Raed Issa n'est pas le seul à avoir été menacé, Catherine.
0: Autre témoignage, celui du cinéaste Amer Nasser qui refuse d'être photographié par crainte de montage malveillant ou d'être pris à partie dans la rue. Il s'explique, je reçois sur mes réseaux sociaux des commentaires qui me disent « Qu'est-ce que tu viens faire en France? Va-t'en en Arabie Saoudite. » J'en suis arrivé à un stade où je dis que je suis libanais, cela m'évite des problèmes. Quant à la poétesse palestinienne Nour El Hassi, elle aussi réfugiée dans l'Hexagone, elle se demande « La France ne voit-elle pas que les tueries et le blocus continuent à Gaza ?» Ceci étant, la France a cessé d'accueillir des artistes et des scientifiques palestiniens après l'expulsion l'été dernier d'une étudiante palestinienne accusée d'avoir fait l'apologie du terrorisme. Une punition collective, accuse le Nouvel Obs, alors que la chercheuse Marion Slitin dénonce un climat de suspicion généralisé qui pèse sur tout Palestinien ou soutien à la Palestine.
3: Tout autre chose, avec cette question d'apparence légère, peut-on vraiment rajeunir?
0: C'est l'hebdomadaire Le Point qui pose la question à sa une cette semaine et qui nous parle des tendances du moment en matière de chirurgie esthétique. Fini les traits figés et les injections à outrance. Chirurgie et médecine esthétique misent désormais sur des méthodes plus discrètes, explique Le Point, qui met notamment en avant le Deep Plane Facelift, qu'on pourrait traduire par lifting en profondeur, une technique à laquelle a probablement recours Brad Pitt, ce qui expliquerait pourquoi l'acteur sexagénaire affiche un visage de jeune homme ou presque. Plus sérieusement, une autre révolution se trame, loin des miroirs et des salles d'opération, raconte Le Point. En juin 2026, un patient a pour la première fois suivi une thérapie génique destinée à reprogrammer partiellement les cellules de son nerf optique, explique l'hebdomadaire. Un premier pas encore fragile vers une hypothèse vertigineuse, restaurer restaurer un jour la vitalité d'organes que l'âge a abîmés. Alors, chirurgie esthétique ou thérapie génique, pour le point, l'une veut adoucir ce que le temps inscrit sur les visages, l'autre rêve de mener un combat à la source dans l'intimité des cellules. Mais l'obsession est la même, ne pas se résigner tout à fait à l'inéluctable.
3: La quête de la jeunesse éternelle dans la revue de presse des hebdomadaires de Catherine Potet. Merci beaucoup Catherine. Il est 9h19 ici à Paris. On va jeter un œil à ce qui vous attend dans la dernière heure de cette édition d'RFI Matin. Nous sommes à Berlin dans moins de 10 minutes pour assister à la représentation d'une comédie musicale mythique. Cabaret fête ses 20 ans, une mise en scène du Berlin des années 30 confrontée à la montée du nazisme, œuvre qui résonne avec l'actualité d'une Allemagne où l'extrême droite a le vent en poupe. Et puis l'Afrique en marche à la rencontre d'une entrepreneuse pleine de peps, ce qui s'est donné pour défi de permettre aux productrices de beurre de karité en Guinée de vivre dignement de leur métier. C'est à retrouver après votre dernier rendez-vous d'actualité africaine à 9h30. Il est 9h19. Et c'est l'heure de la science sur RFI. On parle aujourd'hui de la manière dont l'histoire de notre planète se raconte parfois à travers des matières insolites. Car c'est à travers un vomi fossilisé, vieux de plus de 290 millions d'années, qu'une équipe de paléontologues en ont appris plus sur les super prédateurs qui vivaient sur Terre avant les dinosaures. On en parle avec vous, Caroline Lachowski. Caroline, l'analyse de ce renvoi antique nous révèle la vérité des proies ingurgitées par les prédécesseurs des dinosaures.
1: C'est sur le site fossilifère de Brommaker en Allemagne, daté 292 millions d'années, soit plusieurs dizaines de millions d'années avant l'apparition des dinosaures, que les paléontologues qui fouillent régulièrement ce site ont découvert ce vomi fossilisé ou régurgitalite qui se révèle être le plus ancien retrouvé sur Terre à ce jour. Le paléontologue Jean-Sébastien Steyer du Muséum National d'Histoire Naturelle, co-auteur de cette étude parue dans la revue Scientific Reports le 30 janvier dernier, explique que c'est quasiment par hasard, lors d'une fouille avec d'autres spécialistes du Cambrien, qu'ils sont tombés sur un petit amas compact d'ossements enchevêtrés, fossilisés dans une sorte de gangue plus fine que les couches sédimentaires environnantes. L'analyse par CT scan, qui permet une reconstitution en 3D, a révélé que cet amas était truffé de fragments osseux à moitié digérés d'au moins trois espèces différentes, deux petits reptiles et un amphibien. La disposition de ces fragments osseux ainsi que leur environnement chimique et géologique confirme qu'il s'agit bien d'un régurgitalite, une régurgitation fossilisée, d'autant que de nombreux reptiles carnivores actuels comme les varans se purgent toujours de cette manière, de ce que leur estomac ne parvient pas à digérer. Pour Jean-Sébastien Steyer et ses collègues paléontologues, ce grand carnivore du Cambrien a dû vomir sur un sol boueux rapidement recouvert de limon, ce qui a permis cette rare fossilisation.
3: Caroline, les paléontologues ont-ils réussi à identifier l'auteur de cette régurgitation? Et si oui, de quel grand prédateur s'agissait-il?
1: Deux candidats possibles dans la faune connue avant les dinosaures, soit le dimétrodon, soit le Tambacarnifex. Il s'agit de deux grands prédateurs carnivores du Cambrien à l'aspect, comment dire, impressionnant. Des reptiles mammaliens géants hérissés de pics qui occupaient le sommet de la chaîne trophique il y a 290 millions d'années et qui ont un régime opportuniste, c'est-à-dire qu'ils dévorent tout, comme le prouve ce vomi fossilisé, ce régurgitalite si rare et si recherché par les paléontologues, à la fois pour reconstituer le régime alimentaire des prédateurs du passé, mais aussi l'environnement de cette terre d'avant les dinosaures, la faune et la flore dans laquelle ils évoluaient il y a 292 millions d'années. Imaginez un peu une plaine humide traversée de rivières avec un climat subtropical et un super prédateur à l'affût, prêt à bondir sur ses proies terrestres ou marines, en l'occurrence un amphibien et deux petits reptiles dont un bipède et probablement arboricole. Une scène et un repas reconstitués grâce au plus ancien vomi fossile découvert sur Terre.
3: Les savoirs sur le passé de notre planète prennent parfois des chemins étonnants. Merci beaucoup Caroline Lachowski. Jusqu'où va la science tous les dimanches sur RFI. Une institution maintenant sur la radio du monde, Cabaret, la célèbre comédie musicale fête cet automne ses 60 ans et depuis plus de 20 ans, ce spectacle basé sur le livre de l'écrivain Christopher Isherwood se joue tous les étés à Berlin, la même où se déroule l'histoire au début des années 30 dans une capitale allemande hédoniste confrontée bien malgré elle à la montée en puissance du nazisme. Un spectacle qui près d'un demi-siècle plus tard conserve son actualité, Pascal Thibault, à l'heure où l'extrême droite bat des records en Allemagne.
2: Welcome to Berlin.
21: Willkommen, bienvenue, welcome, c'est par un hymne à la capitale allemande que commence la célèbre comédie musicale Cabaret. Le Kit Kat Club symbolise le Berlin hédoniste des années 20, une ville tolérante où l'émancipation est à l'affiche et où l'avant-garde culturelle fleurit. L'écrivain Christopher Isherwood, qui s'y installe en 1929, quitte sa rue d'Angleterre pour les Boys, dans une ville qui compte 170 lieux de rencontres homosexuelles.
22: Nous y sommes, 17 Nolendorfstrasse, c'est là que se joue Cabaret, c'est là où Isherwood a habité.
21: L'Irlandais Brendan Nash propose depuis une quinzaine d'années une visite guidée consacrée à l'écrivain. Il a écrit lui-même 3 livres sur la période.
22: C'est fascinant et cette époque reste actuelle. Les Allemands ont l'impression que Weimar a été un échec et pensent à l'hyperinflation, à la crise économique et à la catastrophe qui suit avec les nazis. Mais ces 14 années sont aussi une période exceptionnelle.
21: Christopher Isherwood livre en 1939 dans son livre Adieu à Berlin un panorama de cette danse sur un volcan à la fin de la République de Weimar que symbolise la chanteuse de cabaret Sally Bowles. Une république à l'agonie marquée par une crise économique et sociale et la montée du nazisme. Depuis plus de 20 ans, Cabaret est joué chaque été à Berlin sous un chapiteau en face de la chancellerie. Eric Schmidt-Mohan dirige le Tipi am Kanzleramt.
23: Le spectacle se déroule à Berlin durant une des périodes les plus marquantes de notre histoire. Les touristes veulent voir les traces du mur, mais aussi ils veulent en savoir plus sur le Troisième Reich et viennent voir Cabaret, pièce intimement liée à Berlin et à l'histoire allemande.
21: La vie est un cabaret. Sally Bowles préfère rester faire carrière à Berlin, peu importe que les nazis soient au pouvoir. L'écrivain Clifford Bradshaw quitte le pays, comme le fera l'auteur de Adieu à Berlin, Christopher Isherwood. La logeuse, Mademoiselle Schneider, renonce à se marier à son locataire juif, Isaac Schulz. Le nazi Ernst Ludwig lui a fait comprendre que ce n'était pas une bonne idée. Le responsable de la production au Tipi, Timo Pommerening.
24: Qu'est-ce que j'aurais fait? Est-ce que j'aurais été courageux? A posteriori, on peut se demander si ça aurait été une bonne idée de résister. Nous voulons poser ces questions au public.
21: Des questions qui restent actuelles alors que l'extrême droite atteint des sommets en Allemagne. Eric Schmidt-Mohan.
23: Nous jouerons ce spectacle tant qu'il n'aura pas perdu sa pertinence.
21: Le Tipi propose également des représentations pour les scolaires à qui du matériel pédagogique est envoyé en amont. La prochaine aura lieu le 7 septembre, le lendemain de l'élection régionale en Saxe-Anhalt, où le parti d'extrême droite AfD pourrait arriver au pouvoir. Pascal Thibault, Berlin RFI.
3: À 9h26 ici à Paris, 7h26 en temps universel. Musique avant le retour de l'actualité africaine sur RFI. Il s'appelle Garçon Printemps, Erwan de son vrai prénom. Éducateur spécialisé dans la ville, est aussi un artiste qui aime mêler poésie, rap et variété française. Son titre est baptisé « Je suis moche » et il est en playlist RFI ce mois-ci.

0: Avec nous, dans 30 secondes, l'actualité africaine sur la radio du monde.
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5: C'est des chansons en français, mais pas de la chanson française. C'est plutôt poétique au rock. Je m'accompagne avec des mini-guitares électriques et un looper. C'est une pédale qui permet de faire des boucles. C'est difficile de vous dire à quoi ça ressemble, parce que ça ressemble à rien. C'est inspiré autant par Brigitte Fontaine que par P.J. Harvey, ou autant par le rock que la musique médiévale. Bref, c'est unique, très personnel, au moins c'est pas de l'IA. C'est un concert qui aura lieu à la Chapelle des Cordeliers, dans la ville haute de Cray, un lieu magique avec une très jolie vue, et d'autant plus magique qu'il y a une exposition sur le peintre et poète anglais William Blake et ses liens avec le yoga et la spiritualité. Et moi aussi, je parle du yoga dans mon spectacle. Et l'expo sera en place dès le 2 août. Mais pour mon concert à l'Unissage, c'est vendredi 7, samedi 8, dimanche 9 août, 18h, Chapelle des Cordeliers. Vous aurez plus d'infos en tapant Bertine Productions et vous trouverez même des tickets en ligne. Au plaisir de vous y rencontrer. Bonne journée.
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2: Voici l'une des 9 capsules sonores réalisées dans les villages de montagne de la communauté de communes du Crétois et du Pays de Saillant, cœur de Drôme. La Chaudière, avec les voix de Dominique, Anne, Françoise et Jean-François.
3: Donc là, il y a la mairie et l'ancienne école qui a été transformée en restaurant.
1: Et puis il y a l'église.
4: Et sur le village, on sent qu'il y avait des petits jardinets qui étaient attachés à chaque maison où ils devaient faire de la culture, je veux dire vivrière, voilà, en autarcie avec 2 ou 3 bêtes. Et on peut imaginer que la lavande, qui était beaucoup cultivée, ça devait faire un petit peu des rentrées d'argent qui servaient à pouvoir après aller acheter ce qu'on ne pouvait pas faire pousser sur place. La commune, elle fait, je crois, 1300 hectares, dont... au moins 1000 hectares de forêt.
5: C'était un gros village, puisque moi, dans un document de famille, j'ai vu qu'il y avait eu jusqu'à 500 habitants.
4: Si les gens étaient 300, 400 ou 500 sur la commune, ils chauffaient qu'au bois. C'est le cas dans beaucoup d'endroits où ils ont fait tout déboiser et du coup, les terrains ont été déstabilisés.
5: Dans les années 70 encore, là derrière, c'était des montagnes complètement pelées, désertiques. Et maintenant, c'est tout du pin noir. Et
4: oui. Les forêts de défense, ils appellent ça, contre l'érosion. Oui. Voilà. Oui. En fait, c'est à ces moments-là que les pins noirs ont été beaucoup replantés. Voilà.
5: L'ONF m'a expliqué que c'était la seule chose qui pouvait pousser en premier sur des terrains aussi arides. Et maintenant, on voit que sous les pins, ils poussent des tas de choses.
4: Donc petit à petit, je pense que l'ONF essaye de faire revenir des arbres un peu plus emblématiques du coin, voilà,
5: bah oui.
4: En se battant un peu contre les chevreuils et les... qui viennent tout brouter. Ensuite, tout le paysage, les crêtes, là, c'est la limite communale. Et la forêt communale, elle est là, sous la montagne de Couspeau, et elle, c'est être. Puis après, il y a la forêt domaniale de l'ONF, et puis il y a les forêts privées.
5: À partir du moment où on a au moins 20 hectares de forêt, on contigue en fait, d'un seul tenant, voilà, on dispose d'un droit de chasse. Donc soit on l'utilise pour soi-même, soit on le loue, hein, je pense, voilà.
4: Oui, oui, oui.
5: Moi, j'ai une 20aine d'hectares, et j'ai adhéré à une association de propriétaires forestiers privés qui nous aide en fait à gérer la forêt de manière durable. C'est une richesse du territoire, d'avoir cette association qui est assez rare en France.
4: On a eu monté avec l'ONF des coupes d'affouage qui existaient il y a longtemps.
3: Les arbres sont marqués, on a le droit de couper les arbres pour les brûler gratuitement et chaque foyer a sa parcelle. Mais maintenant on ne peut plus le faire, donc il faut payer un professionnel, donc l'intérêt devient un petit peu plus compliqué.
6: Voilà. Ben on est, nos voitures sont juste là à s'en remettre. On est descendu jusqu'à la chapelle des Sadou. Hein.
4: Les gens prennent de l'eau sur le bassin, discutent, ils nous posent une ou deux questions sur les itinéraires. Nous, on pose aussi des questions en disant ben, c'est comment, ça a beaucoup poussé, ça passe encore ou pas, etc. Ça se passe plutôt vraiment bien, je trouve. Ouais, ouais.
6: Jean-Luc, viens te faire interviewer, va. J'ai vu qu'il y avait au moins une maison datée de 1674. Et puis, vous avez 2 plaques de cochers, là. Les plus anciennes, c'est celles qui sont ovales, hein, qui sont très jolies. Et les moins anciennes, c'est celles qui sont rectangulaires.
4: Mon chien est en train d'accompagner un groupe, là. Les gens arrivent, ils le réclament. Mais comment, Ulysse n'est pas là?
7: Il y a combien d'habitants?
4: Au dernier recensement, on est 21 sur la commune.
7: À l'année?
4: Ouais.
8: Oui, en permanent.
6: Et la chapelle de Sadou, ça dépend de votre commune, non?
4: Ça dépend de la Chaudière. Oui.
6: D'accord.
4: Quand on monte par le côté... le pas de la moto, là. Ces espèces de grands chaudrons métalliques qui font 1m50 ou 2m de large. Ça, c'est pour faire du charbon de bois. Le nom de la chaudière, il est possible que ce soit parce qu'il y avait des fours à chaud.
6: Merci, monsieur le maire. Au plaisir.
0: Nous, on n'a pas à se plaindre de la fréquentation parce qu'on a des randonneurs plutôt respectueux. C'est plutôt là-haut sur les Trois Becs, ça et la forêt dessous. Ça représente quand même plus de 200 000 visiteurs par an. Les associations sur la protection de la nature et de l'environnement essayent de travailler ensemble avec les communes et la communauté de communes sur le fait qu'il y ait énormément de randonneurs. Ça pose aussi des problèmes pour la nidification. Les chamois sont partis. Et d'ailleurs, il y a une partie des Trois Becs, je crois que c'est Rochecourbe. Oui. Ils proposent en tout cas une interdiction temporaire dans l'année, de manière à laisser la nidification de se faire, etc., etc.
5: Voilà, un village qui vit, je dirais, de plus en plus quand même. Peut-être des structures touristiques qui se sont un peu multipliées, puis c'est vraiment une clientèle familiale qui cherche la tranquillité, qui a envie d'avoir un contact avec la nature.
6: On a un monsieur qui joue de l'harmonica de façon exceptionnelle.
4: Je suis venu parce qu'il n'y avait personne, c'est le désert. Quand je suis arrivé, il n'y avait personne. C'est tout. Je cherchais un paysage, c'était un coup de foudre au paysage, et puis la solitude, quoi.
5: Beaucoup de solidarité, quand même. Tout le monde se connaît. Je ne me sens pas seule, c'est très agréable.
0: Le village s'est repeuplé de résidents principaux, donc ça, c'est déjà une bonne chose.
5: Une vraie richesse.
6: Un téléphone.
5: Bientôt la fibre.

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0: Il était un petit homme.
1: Pirouette, cacahuète.
0: Il était un petit homme qui avait une drôle de maison.
1: Qui avait une drôle de maison.
0: Sa maison est en carton.
1: Pirouette, cacahuète.
0: Sa maison est en carton. Les escaliers sont en papier.
1: Les escaliers sont en papier.
0: Alors, si vous voulez les y monter.
1: Pirouette, cacahuète.
0: Si vous voulez les y monter, vous vous casserez le bout du nez.
1: Vous vous casserez le bout du nez.
2: C'est le facteur, il y a quelqu'un? Oui. Oh, ok, drôle de maison, hein. On dirait qu'il est en carton. Oui, c'est le facteur, à qui recommander? Ah, ben voilà la porte qui s'ouvre toute seule maintenant. Oui, il y a quelqu'un? Ah, il y a de la lumière là-haut des escaliers. C'est le facteur, à qui recommander? Ah, je monterai bien dans cet escalier, mais il m'inspire pas confiance. Pour moi, il est en papier, hein. Sûr que si je monte, je me casse le bout du nez là-dedans. Allez, bon, ben, faut que j'aille voir quand même. Hein. Ben, j'ai du coup lui à monter. Moi. Bon, allez, je monte, hein.
0: Le facteur, il est monté.
1: Pirouette, cacahuète.
0: Le facteur, il est monté. Et s'est cassé le bout du nez.
1: Et s'est cassé le bout du nez.
2: Aïe, ah. Oh, ça fait mal.
0: Oui.
1: Pirouette, cacahuète.
0: On lui a raccommodé avec du joli fil doré.
1: Avec du joli fil doré.
2: Ça y est, maintenant, regarde. Comment que je vais faire avec le fil, c'est sur le
1: bassin. Pirouette, cacahuète.
0: Mais le fil, il a cassé. Le bout du nez s'est envolé.
1: Le bout du nez s'est envolé.
2: Bah oui, bah tiens, bien sûr, je sais bien que c'est le bout du nez, c'est le mien. Oh, non, mais...
0: Bon.
1: Pirouette, cacahuète.
0: Un avion à réaction a rattrapé le bout du nez.
1: A rattrapé le bout du nez.
2: Qu'est-ce que c'est, hein? Mais c'est mon nez. Bah oui, vous pourrez me l'envoyer en commandé, s'il vous plaît?

notre commune. Pour mes concitoyens, je décrocherai la lune. Je supprimerai tous les impôts, je ferai construire un métro, une piscine olympique et des jardins publics.

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0: aujourd'hui, on est le 4 du mois. Youhou ! Et ça veut dire quoi ? Ça veut dire que mon virement mensuel de loyer est parti sur le compte de mon propriétaire et que j'ai le grand plaisir d'être déjà à découvert. Ouais !
1: Donc ce que veulent les libéraux, en fait, ce n'est pas l'efficacité. C'est accéder à la caisse, la sécu, je vous l'ai dit, 643 milliards d'euros, dont 217 pour la vieillesse, que certains rêveraient de remplacer par des fonds de pension, évidemment, et pour la maladie, confiée aux mutuelles privées.
2: Moi, je vous ai déniché une petite pépite qu'on va écouter ensemble. On va passer un extrait et vous allez deviner qui a dit ça.
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La nouvelle magique et triste de Delmore Schwartz, publiée dans la Partisan Review, s'appelle « In Dreams, Begin Responsibilities ». Dans les rêves, les responsabilités commencent. Et je vais vous la raconter. C'est la nuit. En rêve, un jeune homme va au cinéma. Sur l'écran, la vie de ses parents défile. Leur vie avant sa naissance. Son père s'apprête à demander sa mère en mariage et marche seul. Seul dans les rues de Brooklyn, à la rencontre de sa belle famille. Depuis son siège rouge, l'enfant voit son père déambuler, rêvasser, et dans sa solitude hésiter. A-t-il vraiment envie de se marier, d'avoir un enfant, de s'installer? Le fils décèle la gêne du père au premier contact avec sa nouvelle famille, le courant qui ne passe que par intermittence avec sa fiancée, la timidité de celle-ci, l'assurance de celui-là, la peur qui régit leurs gestes à tous les deux, les envies contraires de ce couple fragile, leur corps qui marche ensemble vers Coney Island. Là-bas, l'enfant observe l'océan, passionné, et ses parents indifférents. Il pleure. Sur l'écran, il y a encore des sourires gênés, des gestes d'embarras, et soudain, son père qui ouvre la bouche, s'apprêtant, mais pourquoi, à demander sa mère en mariage. C'est alors que le jeune homme se lève et vers l'écran crie « Ne faites pas ça, ce n'est pas trop tard pour changer d'avis. » Tous les deux. Rien de bien ne sortira de ça. Seulement des remords, de la haine, des scandales et deux enfants au caractère monstrueux. À côté de lui, une vieille femme le force à s'asseoir. Restez calme, jeune homme, rasseyez-vous. Ce qu'il fait, mais quelques minutes plus tard, alors que son père et sa mère s'évitent, s'engueulent et s'obstinent pourtant dans le projet du mariage, le garçon se lève à nouveau. Qu'est-ce que vous faites? Qu'est-ce que vous faites de vos vies? La vieille femme, cette fois, irritée. Mais ce n'est qu'un film. Rien qu'un film, conduisez-vous de manière plus responsable à la fin. Dans la salle, un autre monsieur s'y met aussi. Vous responsabilisez ces gens sur l'écran, alors que vous, vous faites n'importe quoi. On ne crie pas comme ça dans un cinéma. Pensez d'abord à vous avant d'accuser les autres. Qu'est-ce que vous faites, vous? Alors le garçon ferme les yeux. Ou plutôt les ouvre. Sur la vie des autres, quel pouvoir a-t-on? Et sur la sienne. Bientôt, il se réveillera. Le soleil autour de lui se sera déjà levé. Ce sera le premier jour de ses 21 ans.

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4: Et bonjour à toutes et à tous, bienvenue dans Patrimoinez-vous sur Radio Saint-Ferréol, l'émission qui vous invite à voyager dans le temps à la découverte du patrimoine local en Drôme, Ardèche et au-delà. Depuis plusieurs émissions déjà, nous parcourons les grandes périodes de l'histoire qui ont façonné nos paysages, nos villages et notre identité. Nous avons commencé par les premiers peuplements préhistoriques avec les grottes ornées, les mégalithes et les traces laissées par les premiers habitants de nos territoires. Puis nous avons exploré dans une émission suivante l'Antiquité lorsque les Romains et Gaulois aménageaient nos routes, nos villes, nos ponts et monuments dont certains sont encore visibles aujourd'hui. Lors de notre précédente émission, nous nous sommes intéressés au Moyen-Âge, cette longue période de 1000 ans souvent associée au château fort, aux chevaliers et au village perché, des émissions que je vous invite à réécouter dès maintenant en podcast sur le site de Radio Saint-Ferréol. Aujourd'hui, cette quatrième émission continue ce voyage dans le temps et nous poursuivons avec tout à fait chronologiquement l'époque suivante, l'époque moderne, une période parfois moins connue du grand public mais pourtant essentielle pour comprendre là aussi le patrimoine que nous côtoyons chaque jour en Drôme, en Ardèche mais aussi au-delà. Pendant les 30 prochaines minutes, nous allons découvrir ce qui caractérise à cette époque, explorer quelques lieux emblématiques de notre territoire, évoquer pourquoi pas sa musique, rencontrer même une spécialiste de cette période et vous proposer plusieurs idées de sorties et de visites en lien avec cette thématique. Alors installez-vous confortablement et partons ensemble à la découverte du patrimoine de l'époque moderne. 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
4: Et j'aimerais quand même commencer, comme pour chaque émission, à parler de quelques idées reçues qu'ont laissé cette période de l'histoire, comme je vous l'ai dit, assez méconnue. Lorsque l'on entend époque moderne, beaucoup imaginent spontanément une période beaucoup plus proche de nous, alors que pourtant les historiens décrivent l'époque moderne comme une période qui s'étend de 1492, soit la découverte de l'Amérique, parfois un peu plus tôt, parfois un peu plus tard, à 1789 et la Révolution française. Autre idée reçue, on pense souvent que cette période est souvent, et surtout celle des rois et des grands personnages. Alors bien sûr, François Ier, Henri IV, Louis XIV ont tous joué un rôle important dans cette histoire de l'époque moderne. Mais cette époque, c'est aussi celle des paysans, des artisans, des marchands, des protestants, des catholiques, des voyageurs et de tous ceux qui vivent les profondes transformations de la société de cette époque-là. Parce que oui, comme pour le Moyen-Âge, là aussi, beaucoup de conflits religieux, territoriaux ont eu lieu et ont marqué durablement l'histoire. Enfin, on imagine parfois que ce patrimoine moderne se résume au château. Ben oui, on pense au roi, donc on pense forcément au château. Et pourtant, vous allez le voir, ce temps nous a laissé les temples protestants, les hôtels particuliers, des manufactures, des places publiques, des jardins, des moulins à vent, des fontaines et même certaines routes que nous empruntons encore aujourd'hui. Alors l'époque moderne est partout autour de nous, parfois discrète mais omniprésente. Alors pour mieux la comprendre, je vous propose de faire un petit point historique chronologique de cette période pour nous resituer un petit peu dans notre contexte. Donc, rappelez-vous, nous quittions l'émission précédente à la découverte de la musique, à la découverte de l'Amérique en 1492. Eh bien, pour certains historiens, c'est cette date qui marque officiellement le début de cette époque moderne, celle de ce voyage de Christophe Colomb vers l'Amérique et donc de l'ouverture de l'Europe vers un monde beaucoup plus vaste que les contemporains ne le pensaient jusque-là. Alors c'est donc une période fortement marquée par les échanges, par l'ouverture, par ce qu'on appelait aussi la première mondialisation. Le XVIe siècle, c'est bien sûr celui qui dénote complètement avec le Moyen-Âge, c'est le siècle de la Renaissance, là où les scientifiques vont s'attacher à remettre au centre les arts, les sciences, l'architecture, avec un formidable essor. Alors, je vous le rappelle, rappelez-vous, l'émission précédente, on parlait des idées reçues du Moyen-Âge. Le Moyen-Âge n'est pas cette période sombre, comme on l'a beaucoup imaginé. La Renaissance a beaucoup terni quand même cette période médiévale, mais bon, il faut le reconnaître, la Renaissance a laissé également beaucoup de patrimoine architectural encore visible aujourd'hui. Les idées circulent aussi plus rapidement grâce à l'imprimerie qui est inventée quelques décennies plus tôt. Parfois, l'époque moderne commence à l'invention de l'imprimerie dans les années 1470, et cette période est également marquée, je vous le disais, par les guerres de religion qui opposent catholiques et protestants. Tantôt la France est favorable au protestantisme, Henri IV va être totalement favorable en proposant un édit qui concilie tout le monde. On crée en France un petit peu partout des places de sûreté, notamment dans le Midi, donc les protestants peuvent vivre totalement normalement, jusqu'à l'époque Louis XIV, où là, la révocation de l'édit de Nantes vient balayer cette sûreté dans les années 1680-1790. Les protestants ne sont plus les bienvenus, sont même massacrés, des massacres qui rappellent largement ceux de la Saint-Barthélemy au XVIe siècle, bien sûr. Et nos territoires en Drôme et en Ardèche ont été particulièrement concernés par ces épisodes-ci. De nombreuses villes et villages gardent encore aujourd'hui les traces de ce conflit et la mémoire est encore vive sur ces questions-là. Au XVIIe et XVIIIe siècle, la monarchie française, elle, se renforce progressivement autour d'un pouvoir royal, d'un pouvoir qui se veut de plus en plus central, de plus en plus exclusif. Les rois absolus, Louis XIV, Louis XV, Louis XVI, et puis la progressive descente de cette monarchie. C'est dans ce même temps que le commerce poursuit son essor, commencé dès l'Antiquité, dès le Moyen-Âge. Les villes s'embellissent, de nombreux édifices sont construits ou transformés. Et enfin, cette période est souvent clôturée par l'année 1789, qui marque un tournant majeur dans l'histoire de France avec la Révolution française et le début de l'époque contemporaine, sur laquelle nous reviendrons bien sûr dans la prochaine émission. Et donc, pour bien comprendre cette période, nous allons revenir dans quelques instants avec notre archéologue Émilie Comestrinette, qui nous accompagne déjà depuis plusieurs émissions, pour parler un petit peu époque moderne, archéologie moderne. Qu'est-ce que c'est de parler d'un paysage moderne, de patrimoine moderne? On va revenir avec elle dans quelques instants sur cette question-là. Je vous donnerai bien sûr dans un instant un panorama de plusieurs sites, monuments à voir aujourd'hui. L'un des plus célèbres peut-être en Drôme, mais le château de Grignan, qui marque aujourd'hui en plus l'année 2026, c'est l'année Sévigné. On fête une année anniversaire assez importante, donc on y reviendra dans quelques instants. Et tout ça, c'était après une petite pause musicale avant de parler notamment musique de l'époque moderne, parler baroque, parler classique. Je vous propose tout ça juste après Colorblind. Voici Diplo sur Radio Saint-Ferrol. Vous écoutez Patrimoinez-vous, consacré au patrimoine moderne de la Drôme, de l'Ardèche. Restez là, on revient dans un instant. 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
2: Et si le son que nous venons d'entendre est totalement contemporain, a été réalisé il y a quelques années seulement, eh bien l'époque moderne, comme toutes les autres époques que nous avons balayées jusque-là, sont aussi marquées durablement par la musique. Et donc c'est l'heure de la chronique musicale.

0: Mais on écoutait quoi à l'époque ?
1: Parce que oui, la musique là aussi occupe encore une place essentielle dans la société, dans différentes franges de la société, que ce soit les chants populaires, les chants des cours royales. À la Renaissance, déjà les compositeurs développent la polyphonie, cet art de superposer plusieurs voix indépendantes. Les cours princières et royales deviennent de grands centres de création musicale. Et parmi les compositeurs célèbres, on peut bien sûr citer Josquin des Prez ou encore Claudio Monteverdi. Puis vient l'époque baroque entre les 17e et le début du 18e siècle. Là, la musique devient beaucoup plus expressive, plus théâtrale, accompagne eh bien, les différents chants des arts vivants. C'est la naissance notamment de l'opéra, le développement de nouveaux instruments, et c'est ainsi qu'apparaissent les noms de Jean-Baptiste Lully, Antonio Vivaldi, Jean-Philippe Rameau, Johann Sébastien Bach résonnent encore aujourd'hui dans les salles du concert du monde entier. Parce que oui, cette musique accompagne aussi bien les cérémonies religieuses que les fêtes, les bals, les mariages, les chasses royales ou même les batailles. À la cour des rois de France, elle est omniprésente du matin jusqu'au soir. Les souverains eux-mêmes sont souvent musiciens d'ailleurs. Plusieurs princes et princesses apprennent à jouer du luth, de la guitare, de l'épinette ou encore de l'orgue. Chanter et pratiquer la musique fait alors partie intégrante de l'éducation des élites, notamment féminines. Ce qui caractérise surtout la Renaissance, c'est le développement spectaculaire, je vous l'ai dit, de la polyphonie. Derrière ce mot un peu savant se cache une idée toute simple, hein. Plusieurs voix chantent simultanément des mélodies différentes qui se répondent et s'entremêlent. Cette richesse sonore donne à la Renaissance à des œuvres d'une grande finesse. Et je vous le disais, une première figure, c'est Josquin des Prez, considéré comme l'un des plus grands musiciens de la Renaissance européenne. Vous l'entendez derrière moi avec son Ave Maria,

Et bien sûr, la diffusion de cette musique, elle est grandement favorisée par une véritable révolution technique qui est l'imprimerie musicale. En effet, dès le début du XVIe siècle, des éditeurs italiens puis français parviennent à imprimer des partitions en grand nombre. Pour la première fois, les œuvres peuvent circuler largement à travers l'Europe et donc s'échanger. Cette période est également marquée par les guerres de religion. Les catholiques comme les protestants comprennent très vite l'importance du chant, même pour transmettre leurs croyances, pour défendre leurs idées. Du côté protestant, Martin Luther puis Jean Calvin encouragent le chant religieux en langue vernaculaire, c'est-à-dire dans une langue comprise par tous. Et c'est ainsi que les célèbres psaumes huguenots deviennent alors un élément central du culte réformé. Et cette histoire résonne particulièrement en Ardèche et dans la vallée du Rhône, terre fortement marquée par la présence des protestants dès le XVIe siècle. Prenons l'exemple de Pierre et Marie Durand, cette famille Durand qui vit à Pranles, juste au nord de Privas, et donc qui est absolument happée par la foi protestante. Marie Durand se verra notamment emprisonnée dans la tour de Constance, aujourd'hui Aigues-Mortes, dans ces tours et remparts qui sont devenus prisons protestantes pendant près de 40 ans. Elle est enfermée dans une tour très hostile, où il fait froid, où les courants d'air sont assez fréquents, où il n'y a peu de meubles, où les prisonnières sont sous-nourries, bénéficient de peu d'eau. Pour survivre pendant 40 ans, elle refusera de renier sa foi protestante et donc sera emprisonnée dans cette tour. Elle ne sera libérée qu'à la fin du XVIIIe siècle par le gouverneur du Landau qui venait visiter la prison, faire le tour et se rendit compte des conditions absolument déplorables de ces prisonnières protestantes. C'est ainsi que Marie Durand est finalement libérée de prison pour terminer sa vie et donc continuer sa foi. Donc voilà. Une prisonnière qui, nous pouvons le penser, chantait elle-même des psaumes dans ses prisons, dans cette prison d'Aigues-Mortes réservée aux protestants, comme dans beaucoup d'autres prisons. Et ça me fait penser à ces psaumes que vous entendez derrière moi. Les psaumes huguenots, il en existe de nombreux qui ont été prolongés par la tradition orale, mais aussi écrits, et donc qui nous sont parvenus jusqu'ici.

0: Et j'en profite une petite parenthèse pour parler de patrimoine protestant avec le chemin des Huguenots qui parcourt notre propre département. La Drôme est parcourue par ce chemin, au même titre que le chemin de Compostelle, un chemin de pèlerinage qui passe par Poitlaval, à Poitlaval où vous pouvez retrouver le musée du protestantisme, donc encore une histoire qui a fortement marqué et laissé des traces durables dans le paysage, dont ces nombreux temples hein, qui sont construits durant cette époque moderne. Et la musique, bien sûr, ne se limite pas à la religion, à la cour, les bals rythment la vie mondaine. Sous les derniers Valois, on organise parfois plusieurs bals par semaine. Les musiciens interprètent alors des pavanes, des gaillardes ou encore des voltes, des danses qui permettent à la noblesse d'afficher son élégance et son rang social. Le violon, lui, devient peu à peu l'instrument vedette de ces festivités. La musique accompagne également les grandes cérémonies royales, les entrées solennelles dans les villes, les mariages princiers où les sacres trompettes, hautbois, tambours et chanteurs participent à la mise en scène du pouvoir royal. À la fin du XVIe siècle, apparaît même une innovation majeure, les premiers spectacles qui mêlent donc théâtre, danse et musique. Et donc, comme je vous le disais, ils annoncent la naissance de l'opéra. Et l'une des figures les plus célèbres de cette révolution est le personnage mythologique d'Orphée. Son histoire inspire les premiers grands opéras de l'histoire, notamment l'Orfeo de Claudio Monteverdi, créé en 1607. Et cette œuvre marque la transition entre la Renaissance et l'époque baroque. Et oui, parce que le XVIIe siècle ouvre ensuite la grande période baroque, la musique devient plus spectaculaire encore, plus expressive, les compositeurs recherchent l'émotion, les contrastes, la virtuosité. C'est l'époque de Lully à la cour de Louis XIV, puis de Vivaldi en Italie, de Bach en Allemagne ou encore de Rameau en France. Leur héritage est immense et continue d'influencer les musiciens du monde entier aujourd'hui. Enfin, ce qui est particulièrement remarquable, c'est que beaucoup des instruments de la Renaissance ont disparu avant d'être redécouverts au XXe siècle. Bien, grâce au travail des chercheurs, des musicologues et des interprètes, il est désormais possible d'entendre à nouveau le son de luth, de la viole de gambe, du cornet à bouquin ou de l'épinette comme pouvaient les entendre les habitants de l'époque moderne. La musique nous offre ainsi une formidable machine à remonter le temps. En quelques notes seulement, elle nous transporte dans les églises, les palais, les places publiques et les jardins de la Renaissance, tout comme le grand siècle, une musique qui est bien sûr une part entière de notre patrimoine immatériel et qui continue aujourd'hui de nous transporter dans le temps. Et une musique qui a sûrement résonné, qui continue encore aujourd'hui à résonner grâce aux événements qui s'y tiennent, la parenthèse patrimoniale s'intéresse bien sûr au château de Grignan, parce que s'il fallait choisir un monument emblématique de cette époque moderne en Drôme ou encore en Ardèche, le château de Grignan figurait sans doute parmi les premiers. Perché sur son promontoire au cœur de la Drôme provençale, il domine aujourd'hui le paysage, et il le domine depuis déjà plusieurs siècles. À l'origine forteresse médiévale, il est profondément transformé à la Renaissance, puis au XVIIe et XVIIIe siècle. Ce qui nous laisse cette magnifique façade Renaissance qu'il est encore possible d'observer aujourd'hui, ses nombreuses pièces. Le château devient alors une résidence prestigieuse, symbole du pouvoir de la famille des Adhémar, et son histoire est bien sûr très très liée à Madame de Sévigné. La célèbre épistolière y séjourne régulièrement auprès de sa fille, Françoise Marguerite de Grignan. Les lettres qu'elle rédige depuis ou à destination de Grignan constituent aujourd'hui un témoignage exceptionnel sur la société du grand siècle. Le château que l'on visite aujourd'hui permet de découvrir les appartements d'apparat, les terrasses monumentales et les décors inspirés de la Renaissance italienne, et il illustre parfaitement l'évolution de l'architecture entre le Moyen-Âge, c'est-à-dire une architecture purement défensive comme nous le voyons le précédent épisode, à cette volonté de décorer, de décors et de l'époque moderne. En 2026, c'est une année anniversaire, je vous le disais, on fête les 400 ans de la naissance de Madame de Sévigné. Et à cette occasion, le département de la Drôme, qui est propriétaire du château, et le château ont mené une série d'événements à destination, dans le cadre de ce programme des 400 ans d'anniversaire, avec tout au long de l'année différents temps forts. La plupart sont déjà passés, des séminaires, et surtout du 30 avril au 3 mai se tenait Grignan 1690. C'était un grand week-end de reconstitution historique où il était possible de vivre des combats de cette époque-là, mais aussi la vie quotidienne de Madame de Sévigné et de sa fille à Grignan, par exemple. Il n'est pas trop tard, les événements se poursuivent, notamment les 3 et 4 octobre avec le week-end de clôture de cette année de Sévigné, qui s'appelle Plume et Punchline. Plume et Punchline, c'est autour des mots et des lettres, un concours d'éloquence et des improvisations de slam. Je vous invite à découvrir le programme complet sur le site du département de la Drôme, du château de Grignan, pour en savoir plus. Et pour mieux comprendre les réalités de cette période et les recherches menées autour de ces vestiges qui peuplent nos départements, je vous propose d'écouter une interview enregistrée avec Émilie Comès Trinidad, archéologue médiéviste et moderniste au service d'archéologie du département de l'Ardèche. Elle est aussi chargée de programmation événementielle à Muséal. Et voici ce qu'elle nous explique, ce qu'elle m'a expliqué pour le micro de Radio Saint-Ferréol. Je te resalue, Émilie, je te remercie d'être là. Et juste pour te présenter, toi, tu es docteur en histoire, archéologue médiéviste et moderniste et chargée de programmation à Muséal, le musée d'Alba la Romaine. Est-ce que tu pourrais juste me présenter ton parcours en quelques mots?
1: Oui, bonjour Enzo. Effectivement, je suis archéologue, donc j'ai fait un master d'archéologie à Lyon 2 et une thèse d'archéologie à Nice, Côte d'Azur.
0: D'accord. Qu'est-ce qui te pousse à faire de l'archéologie plutôt médiéviste, moderniste, plutôt que sur une autre époque?
1: Au début, je t'avoue que tout début où j'ai découvert l'archéologie quand j'étais en CP, donc fort longtemps, 30 ans, je voulais faire préhistorienne parce que je
0: D'accord.
1: suis née à côté, pas très loin de la grotte de Tautavel. Et puis ensuite, par le fait de pérégrination, de visites, de vacances, j'ai découvert plutôt le patrimoine castral, les châteaux, du coup dans la région, dans le Languedoc qu'on appelle à tort, je le signale, château cathare.
0: Ok.
1: Et donc c'est le Moyen Âge qui m'a, cet aspect-là du Moyen Âge qui m'a au début le plus intéressé.
0: Et on remarque quand même une différence entre les différents types d'archéologie. C'est une petite guéguerre qu'on retrouve entre l'archéologie de l'Antiquité. On entend beaucoup parler, on sait dans tous les esprits. C'est quoi la différence vraiment entre l'archéologie antique, l'archéologie médiévale et les autres périodes?
1: Oh, il n'y a pas il n'y a pas vraiment de guéguerre, c'est plutôt on va dire, c'est des petites piques qu'on se lance comme ça gentiment entre archéologues. Mais là, il est vrai que l'Antiquité a une assise très forte en fait dans la représentation au sein de la population, de la culture populaire, parce que l'Empire romain en fait a énormément marqué les esprits, a fait après l'objet d'une culture populaire très forte. Alors que le Moyen Âge a eu mauvaise presse dès le XVIIIe siècle. Alors, ça remonte, hein, et on a toujours pensé que c'était des temps obscurs entre la fabuleuse Antiquité et la merveilleuse Renaissance de l'Antiquité. Alors, on pensait que c'était des temps un peu à pas laisser de côté, mais un temps de déclin. Et donc c'est pour ça qu'on nous autres médiévistes nous employons à essayer de redorer l'image du Moyen Âge qui porte en elle, en fait, la période du Moyen Âge porte en elle les ferments de la société actuelle, de la société, de la culture judéo-chrétienne actuelle, et la culture, je veux dire, d'Europe occidentale actuelle, elle est vraiment nourrie à la fois de l'Antiquité et à la fois du Moyen Âge.
0: Je vois. Donc toi, c'est ton travail au quotidien, c'est de faire de la prospection, faire des fouilles. C'est ton travail en tant qu'archéologue dans un service départemental d'archéologie. C'est quoi ton quotidien en quelques mots?
1: Notre quotidien, on est trois, donc il y a ma collègue antiquisante et mon collègue, donc Audrey Saison, et mon collègue préhistorien Nicolas Latteur. En fait, notre quotidien, il est très variable d'une semaine à l'autre, c'est ce qui est très agréable. On va partager nos semaines entre du terrain, on peut faire des diagnostics par exemple qui sont demandés par l'État avant qu'il y ait c'est une phase préalable en fait de fouille de moindre envergure, qui permet de voir un petit peu ce qu'il y a sous terre dans le cadre de projets d'aménagement et qui peuvent donner lieu ensuite à des fouilles de plus grande envergure. On peut avoir aussi du suivi de travaux quand il y a par exemple des restaurations sur un château. Voilà, j'interviens, je travaille en concertation avec les maçons pour essayer d'enregistrer l'information ou voire de fouiller au fur et à mesure des restaurations. Et puis après, il y a la phase un peu moins fun de bureau, où là, en fait, on est obligé de compiler, d'analyser les données, de rendre des rapports.
0: Je vois. Si on bascule sur la période moderne, parce que tu as aussi la casquette d'archéologue moderniste, là, qu'est-ce qui change par rapport à la période précédente? Qu'est-ce qu'on découvre de nouveau à cette période-là?
1: Sur la période moderne, on va avoir la problématique de l'abandon des châteaux, parce que on a certains châteaux qui comment dire, la majorité des châteaux en fait, même de l'Ardèche tout court, sont abandonnés au maximum au XVIIe siècle. Donc on a toute cette dominante là des châteaux qui se transforment ou pas pendant la période moderne. Il y en a très peu en fait. Spoiler alerte, dans la vallée de l'Eyrieux, il y a un seul château qui vraiment est adapté à la période moderne, donc aux armes à feu, aux
0: Ouais.
1: canons, etc. C'est le château du Cheylard.
0: D'accord.
1: Les autres sont bricolés, voire on laisse tomber complètement en fait le château. Et puis après, on a en fait tous ces bourgs ou ces maisons qui vont évoluer en fonction des styles de la période moderne, parce que à ce qu'on appelle dans le langage courant, la Renaissance va amener avec elle, en fait, alors un petit peu en décalé selon les zones, hein, mais des styles de fenêtres, notamment, ou de portes qui sont différents. On va avoir des
0: D'accord.
1: superbes cheminées, des choses comme ça, et on le voit très bien, en fait, dans l'habitat, la période moderne, elle se caractérise par une recherche à la fois de style, d'élégance et de confort. Et durant la période moderne aussi, entre la fin du Moyen-Âge et le début de la période moderne, c'est l'éclosion, littéralement, des maisons fortes, qui ne sont pas des châteaux. Qui sont vulgairement appelés châteaux, mais qui sont en fait des demeures aristocratiques, voire ensuite bourgeoises. Et là, on a aussi, pareil, toute une architecture qui se développe à ce moment-là.
0: J'imagine que c'est aussi une période qui est assez marquée par les histoires religieuses. Est-ce que ça se transmet aussi dans l'archéologie?
1: Et bien, dans l'archéologie, oui, il y a comment dire, on va avoir certaines maisons qui portent des signes en fait d'occupants protestants, voilà, notamment j'en avais étudié sur la région de Gluiras, sur le village de Gluiras, donc pas très loin du Cheylard, entre le Cheylard et Saint-Sauveur. Et puis là plus récemment, donc j'ai participé à une opération qui a été menée par Fanny Lalande, qui elle fait son doctorat sur l'emprisonnement pour religion à l'époque moderne, et on a travaillé ensemble au château de Beauregard. Un château 100% moderne. Et là, en décroutant une partie des murs, on a pu découvrir les graffitis qui avaient été laissés par les protestants lorsqu'ils étaient enfermés dans ce château. C'est le cas aussi à La Voulte. Il y a également des graffitis protestants. Donc, il y a toute une histoire cachée.

0: On a des phases de crise en fait très importantes et des crises climatiques, rien à voir avec le changement climatique aujourd'hui, mais c'est une histoire beaucoup trop longue
1: Oui.
0: donc je m'épanche dessus. Donc, en fait, il y a des périodes de gel, de froid humide, de la pluie, des chaleurs extrêmes, et donc il y a une crise agricole, agraire qui se déclenche. S'ajoute à cela, enfin, concomitant et puis même conséquent à cela, il y a aussi des crises, des crises paysannes parce qu'il y a une très forte ponction de l'impôt. On va avoir donc des crises également démographiques et puis des crises religieuses. Donc, en fait, tout ça s'entretient. Tout ça est la cause et la conséquence l'un de l'autre. Et donc, l'habitat a tendance, selon les périodes, à se rétracter. On va avoir des abandons de certains hameaux qui sont complètement abandonnés parce que, en fait, il n'y a plus d'habitants, simplement. Soit ils sont morts ou ils ont déserté. On va avoir l'abandon des châteaux. Donc, il y a aussi tout un habitat castral qui disparaît petit à petit. Les territoires vont se recomposer à la période moderne, à l'image de la société. Parce que la société, à cette époque-là, elle se recompose avec les crises. On va avoir une noblesse qui est un peu en perte de vitesse, en fait, qui commence à être plus ou moins ruinée. Et à côté de cela, on a une élite rurale qui monte, qui monte, qui monte, à la recherche de titres, parce que ce qu'on va appeler c'est les futurs bourgeois, en fait. Et ils sont à la recherche de titres parce qu'eux, ils veulent monter dans la société. Et la seule manière de monter dans la hiérarchie féodale, qui a encore cours à cette époque-là, c'est d'avoir des titres. Donc on rachète comme ça des châteaux qui sont en vente, hein, simplement, hein. Les nobles, les seigneurs vendent les châteaux, même s'ils s'en occupent plus, et on rachète des titres, on devient seigneur de quelque chose, comte, duc, etc. Et on monte, on monte, on monte, voilà, jusqu'à le Graal suprême étant la cour de Versailles.
1: Bien sûr. Je te pose la question rapidement. Du coup, comment on lit le patrimoine moderne? C'est pareil, ça s'intègre aux constructions actuelles, ça se retrouve dans des caves. Comment on l'observe, ce patrimoine-là?
0: Ouais, c'est ça. Globalement, on l'a sur des maisons. Quand on observe dans les villages, on passe, on lève les yeux, on voit en fait hein, ces fenêtres à croisées, ces choses comme ça. Dans les caves, on en a aussi à Annonay, par exemple. Là, j'étais il y a pas longtemps. On a une cave fin médiévale, début moderne. Donc là, la période moderne est presque même mieux représentée. Et puis sur l'extrême fin de la période moderne, eh bien, on a toutes les églises de la contre-réforme.
1: Oui.
0: Il y en a énormément. Les églises
1: D'accord.
0: 18e, entre 19e et 20e, surtout 18e, il y a une grosse phase de construction d'église 18e, début 19e, et ça, c'est la contre-réforme. Ça, on le
1: Ok.
0: voit parfaitement. Ça se lit
1: C'est encore
0: extrêmement.
1: visible. Ouais.
0: Ah
1: Donc j'en
0: oui,
1: profite
0: elles
1: pour te
0: sont.
1: reposer la même question que pour l'époque médiévale. Si tu avais une sélection de sites à découvrir aujourd'hui, à voir de cette époque-là qui sont bien valorisés, que tu aimerais mettre en lumière?
0: Pour l'époque moderne, c'est une très bonne question. Rapidement, je t'aurais bien dit château de Beauregard, mais pour l'instant il n'est pas accessible à la visite
1: Oui.
0: parce voilà, il va être remis en valeur. Après, grosso modo, toutes les maisons fortes qu'on voit qui jalonnent la vallée de l'Eyrieux sont intéressantes à voir. Et après, il y a des phases modernes dans les châteaux qui vont être plus dans le sud de l'Ardèche, à Boulogne
1: D'accord.
0: notamment, il y a une phase moderne. Après, c'est plus dans la. Il faut aller plus dans la Drôme.
1: Oui.
0: Le château, par exemple, de la Madame de Sévigné.
1: Oui.
0: Voilà,
1: Bien
0: clairement, ça,
1: sûr.
0: c'est un château moderne. Voilà. Là, il faut
1: Oui,
0: plus
1: tout
0: aller
1: à fait.
0: plus dans ce côté-là de la Drôme, en Ardèche, mais on a des exemples moins développés.
1: Ok. Bon. Peut-être qu'un jour, et petit à petit, ça sortira de terre,
0: C'est
1: ce genre
0: ça.
1: de projet.
0: C'est ça. Mais là, je rends à la Drôme ce qui est à la Drôme, pour le coup.
1: On
0: Il
1: en
0: y a un
1: reparlera
0: très
1: dans
0: beau
1: l'émission de toute
0: château,
1: façon, oui. C'est
0: de très
1: sûr.
0: beau château moderne dans la Drôme.
1: Ok, super. Bah, merci beaucoup, Émilie, d'avoir pris le temps de répondre à nos questions.
0: Merci à toi, Enzo, avec grand plaisir.
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1: Et je souhaite encore remercier très chaleureusement Émilie Comas-Trinidad pour cet éclairage passionnant sur l'art.
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0: Viens voir. Regarde, viens voir là.
1: À genoux, papa, moi aussi.
0: À genoux.
1: Qu'est-ce que tu penses de la sélection naturelle?
2: Lâche-moi.
0: Hein?
2: Lâche-moi.

0: Dis-leur qu'on les emmerde.
1: Oh, je vais t'arrêter. 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
1: Je vous ai compris.

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2: Fanny Bay.
1: Le bilan s'alourdit au Yémen, au moins 11 morts après de nouvelles attaques des Houthis. Le groupe rebelle yéménite a aussi revendiqué avoir ciblé une raffinerie en Arabie Saoudite. Le bilan dès le début de ce journal. Dans cette édition également, on parle de cette première cargaison d'essence arrivée en Russie. Mise à mal par les attaques ukrainiennes sur ses raffineries, Moscou fait appel à Rabat pour lui fournir du pétrole. Et puis du football à la fin de cette édition, Nigeria et Cameroun s'affrontent ce soir pour les quarts de finale de la CAN féminine, un grand classique de la compétition. Coup d'envoi à Casablanca dans 2 heures. La nouvelle escalade au Yémen à la une de l'actualité. Les rebelles houthis soutenus par l'Iran ont revendiqué aujourd'hui des frappes contre des intérêts saoudiens. Bilan, au moins 11 morts civils et militaires et une vingtaine de blessés. Nicolas Fellman, ce sont 2 sites qui ont été visés.
3: Les 2 sites visés se trouvent à plusieurs centaines de kilomètres de distance. D'abord en Arabie Saoudite, à Jazan, dans le sud-ouest du royaume, les houthis affirment avoir lancé une attaque de drone contre une raffinerie du géant pétrolier Aramco. D'après les autorités saoudiennes, un incendie s'est bien déclaré sur le site avant d'être rapidement maîtrisé. Deuxième cible ce dimanche, le port de Mora au Yémen sur les bords de la mer Rouge. Ce sont ici des missiles balistiques et des drones qui ont été tirés sur cette ville, contrôlée par le gouvernement yéménite, reconnue par la communauté internationale et soutenue par l'Arabie Saoudite. Ces attaques illustrent la nouvelle escalade en cours au Yémen. La trêve négociée en 2022 entre les Houthis et les forces gouvernementales a volé en éclats le mois dernier. Depuis, les affrontements ont repris, faisant des dizaines de morts. Et les Houthis, soutenus par l'Iran, menacent désormais directement les intérêts saoudiens. Fin juillet, ils ont annoncé un blocus des navires saoudiens en mer Rouge, un axe stratégique pour le transport mondial d'hydrocarbures.
1: Nicolas Fellman, le premier ministre israélien, balaye le plan américain pour Gaza. Benjamin Netanyahou dit non au texte en 15 points qui avait été accepté par le Hamas. L'armée israélienne n'effectuera aucun retrait de l'enclave tant que le Hamas ne sera pas véritablement désarmé, a-t-il déclaré. En réaction, le mouvement islamiste a lui appelé Washington à faire pression sur Netanyahou. L'actualité, c'est aussi les frappes entre l'Ukraine et la Russie qui se poursuivent aujourd'hui. Un entrepôt de l'Organisation mondiale de la santé de la ville ukrainienne de Dnipro a été frappé et détruit. C'est ce qu'a déclaré le directeur général de l'OMS aujourd'hui. Des échanges de bombardements ont fait 5 morts et des dizaines de blessés dans les 2 pays. Des frappes qui visent régulièrement aussi des infrastructures énergétiques et pétrolières. Conséquence, pour la toute première fois, Moscou a importé du pétrole marocain. Le Maroc, partenaire clé de Washington, devient donc le 3e pays fournisseur d'essence après le Kazakhstan et l'Inde depuis le début de la pénurie en Russie. Les détails avec Sofiane Amassian.
4: Un bateau sous pavillon panaméen a chargé depuis Tanger 30 000 tonnes de carburant de type AL-92 à la mi-juillet pour rejoindre récemment le port situé dans la ville de Mourmansk au nord-est de la Russie. La compagnie pétrolière russe Lukoil aurait agi en tant que fournisseur de cette cargaison selon nos confrères de Reuters. Partenaire historique des États-Unis, le Maroc ne semble pas avoir été bloqué par Washington pour effectuer cette transaction. Pour Sébastien Boussois, spécialiste en relations internationales, ce n'est pas parce que les États-Unis appliquent des sanctions contre la Russie que leurs partenaires doivent le faire. En effet, le Maroc continue d'exporter principalement des agrumes, des légumes et des produits de la mer vers Moscou. Les échanges entre les 2 pays varient entre 1,5 et 2 milliards de dollars selon l'ambassadeur russe au Maroc, Igor Beliaev. L'essentiel est ailleurs pour l'analyste. L'apport marocain en termes de sécurité et de coopération militaire avec les États-Unis est bien plus important pour Washington que quelques milliers de tonnes d'essence, un événement à la marge donc sur lequel, selon Sébastien Boussois, Washington n'a pas son mot à dire.
1: Moscou qui a trouvé un accord avec la Syrie, c'est en tout cas ce qu'affirme aujourd'hui Damas, accord sur l'avenir des bases russes dans le pays que Moscou avait utilisé pour soutenir le président déchu Bachar al-Assad pendant la guerre civile. Les installations militaires de l'aéroport de Tartous et du port de Memim seront transformées en centre conjoint de formation, dit le ministère syrien des Affaires étrangères. C'est une mobilisation populaire qui prend de l'ampleur en Inde. Après le succès des cafards à New Delhi, le mouvement gagne d'autres régions. Dans l'Est, au Jharkhand, des jeunes protestent massivement depuis 2 semaines contre les fraudes au concours de recrutement des fonctionnaires. Corruption, fraude aux examens et chômage des jeunes, le contexte social est le même. Mais la cible politique, elle, est différente. Ici, c'est le gouvernement local auquel participe le parti du congrès de Rahul Gandhi qui est mis en cause. La correspondance à New Delhi, signé Abdullah Erali.
5: Devant la commission de la fonction publique dans la capitale du Jharkhand, une trentaine de jeunes entament leur 16e jour de grève de la faim. Des milliers de manifestants se relaient autour d'eux pour réclamer plus de transparence dans les recrutements. Parmi eux, Rupesh, candidat 2 fois au concours de recrutement d'enseignants.
6: Ça fait 2 ans que j'attends mes résultats. J'ai écrit de nombreux emails au recteur, au département de l'éducation du Jharkhand. Pourquoi cache-t-il mes résultats? Si je ne suis pas qualifié, montrez-moi mes résultats.
5: Les manifestants dénoncent un système de recrutement miné par la corruption. Dans cet état industriel, le pouvoir est partagé entre le Front de libération du Jharkhand et le Congrès. Shiv Shankar, professeur dans le secondaire, met en cause ce pouvoir local.
7: Ce gouvernement est aveugle et sourd, alors je demande une chose. Si vous avez des mains, arrêtez les coupables. Pourquoi se cacher derrière la police?
5: Pour élargir la mobilisation, les syndicats étudiants ont fait appel à des figures nationales. Parmi elles, Neha Bora, figure de la contestation des cafards à Delhi.
8: Notre plan est très simple. L'énergie de ce mouvement qu'on vient de voir dans tout le pays, elle doit être canalisée.
5: Premier effet de la mobilisation, 19 personnes arrêtées, dont 4 fonctionnaires, soupçonnées de fraude au concours de recrutement dans la fonction publique. Abdullah Erali, New Delhi, RFI.
1: D'épaisse fumée noire, des flammes grimpant jusqu'à 90 mètres au Canada, dans la province de Colombie-Britannique. L'état d'urgence a été décrété. Mesure exceptionnelle malgré la récurrence des feux de forêt dans le pays. Plus de 10 000 hectares déjà avalés par l'incendie depuis vendredi. 20 000 personnes évacuées, plus de 2 000 pompiers mobilisés. Des feux qui se déclarent aussi en Europe et en Espagne. L'incendie en Andalousie, dans le sud-ouest du pays, est toujours actif. Quelques 8 000 hectares parcourus. Pour autant, les autorités locales se disent plus optimistes quant à son évolution. Des incendies favorisés par les fortes chaleurs. En France aussi, les températures grimpent encore d'un cran. 22 départements placés en vigilance orange canicule à partir de demain midi par Météo France. Du sport pour terminer ce journal et un grand classique de la CAN féminine. Pour la 14e fois, le Cameroun et le Nigeria vont se rencontrer en phase finale de la Coupe d'Afrique des Nations par le football. Avec une équipe qui part avec un avantage quand même. 11 victoires pour le Nigeria contre 1 pour le Cameroun et 1 nul. Les Lions indomptables vont donc tenter de créer la surprise ce soir au stade Larbi Zaouli de Casablanca. Reportage signé François Hume Ferkatchadi.
9: Le Cameroun affronte sa bête noire, l'ogre nigérian, 10 fois vainqueur de cette CAN, mais la sélectionneuse Valentine Guélé souligne le bon niveau de préparation de ses joueuses.
10: Elles sont prêtes, je crois que l'état d'esprit il est au beau fixe. On va jouer notre jeu, on va demander aux enfants d'être concentrés, de tout donner, d'être à l'aise, de prendre d'abord du plaisir, de faire plaisir au peuple camerounais comme elles ont bien commencé.
9: Elles pourront compter sur leur attaquante Nga Manga qui pointe à la 2e place du classement des buteuses avec 3 réalisations. Pas de quoi effrayer cependant l'équipe à battre, le Nigeria, une équipe qui a toutefois connu une défaite surprise 3-2 pendant les phases de poule contre le Malawi. L'attaquante américano-nigérienne d'Everton, Tony Payne, ne s'inquiète pas davantage.
11: Vous savez, c'est difficile d'arriver au sommet. On est tous d'accord que c'est tout aussi difficile d'y rester. Pour autant, bien sûr, c'est ce que nous voulons faire, décrocher ce 11e titre. Et je pense que nous avons assez de bons éléments dans l'équipe pour y parvenir.
9: Un match d'autant plus capital qu'une place qualificative pour la Coupe du Monde 2027 au Brésil est en jeu. François Mferkatadji, Casablanca, RFI.
1: Rendez-vous à 17h, temps universel pour les quarts de finale de la CAN féminine Cameroun contre Nigeria. Et il était à la fois son pilier émotionnel, son soutien footballistique et son agent. Lionel Messi fait ses adieux à son père aujourd'hui. La star du ballon rond est arrivée hier soir dans la ville argentine de Pérez où se déroule l'enterrement ce dimanche dans l'intimité. Jorge Messi s'est éteint dans la nuit de vendredi à samedi. C'est la fin de cette édition. 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
2: Bonjour à tous, je m'appelle Juliette Bertine et les 7, 8 et 9 août à 18h, je viens à créer avec mes chansons lunaires. Ce projet solo s'appelle Alunissage, ça veut dire atterrissage, mais sur la lune. C'est des chansons en français, mais pas de la chanson française. C'est plutôt poético-rock. Je m'accompagne avec des mini-guitares électriques et un looper. C'est une pédale qui permet de faire des boucles. C'est difficile de vous dire à quoi ça ressemble, parce que ça ressemble à rien. C'est inspiré autant par Brigitte Fontaine que par P.J. Harvey, ou autant par le rock que la musique médiévale. Bref, c'est unique, très personnel, au moins c'est pas de l'IA. C'est un concert qui aura lieu à la Chapelle des Cordeliers, dans la ville haute de Cré, un lieu magique avec une très jolie vue, et d'autant plus magique, il y a une exposition sur le peintre et poète anglais William Blake et ses liens avec le yoga et la spiritualité. Et moi aussi, je parle du yoga dans mon spectacle. Et l'expo sera en place dès le 2 août. 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Bonne journée.
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4: Selon l'Institut national d'études démographiques, sur les 13,9 millions d'enfants de moins de 18 ans qui vivent dans une famille en 2023 en France, 10,4% vivent dans une famille recomposée. Mais une famille recomposée, qu'est-ce que c'est ? Toujours selon l'INED, on parle de famille recomposée lorsqu'un couple vit avec un ou plusieurs enfants dont seul un des adultes est le père ou la mère. Enfant né d'une union antérieure, enfant vivant avec un parent, un beau-parent et éventuellement des demi-frères ou demi-sœurs. Enfant vivant avec leurs deux parents, avec au moins un demi-frère ou une demi-sœur. Les réalités sont multiples et chacune revêt ses particularités. Cependant, c'est bien de parentalité dont on parle, de lien entre enfant et parent, quel que soit le mot qui le caractérise, d'attachement. Comment la parentalité évolue dans ce contexte de famille recomposée? Qu'est-ce qu'un beau-parent? Comment trouve-t-il sa place dans l'éducation des enfants aux côtés du parent biologique? A-t-il des droits, des devoirs? Avec qui parler de sa place dans la famille en tant que beau-parent quand elle est difficile à trouver? Quand la relation avec l'autre se dégrade quand il y a séparation? Bonjour et bienvenue dans Parentalité Mon Amour. Je vous propose de rentrer aujourd'hui dans le vaste monde de la belle parentalité. Beau parentalité étant une faute de grand-mère, me semble-t-il. Pour échanger sur ce sujet, je reçois Sandrine Pavou. Bonjour.
5: Oui, bonjour.
4: Vous êtes médiatrice familiale à la sauvegarde de l'enfance 26. Avec vous sur le plateau, Aljida Bedjegelal, bonjour.
6: Oui, bonjour à tous.
4: Merci d'être avec nous. Vous êtes avocate en droit de la famille sur Valence. En portrait, c'est Guillaume, compagnon d'Audrey et beau-père de Yanis et Salma, qui sera avec nous. Je vous propose d'écouter un extrait.
7: Aujourd'hui, moi, je suis convaincu que le plus important, c'est pas d'avoir un papa et une maman et les enfants qui vont avec. Le plus important, c'est d'avoir un ou deux parents qui aiment leurs enfants et qui permettent à leurs enfants de s'épanouir et de devenir des adultes épanouis et autonomes, pour revenir sur ce que je disais tout à l'heure.
4: Bonjour Stéphanie Moncio.
8: Bonjour.
4: C'est vous qui tiendrez l'agenda aujourd'hui à la fin de cette saison. Et oui, c'est le dernier des parentalités Mon Amour 2024-2025. Vous tiendrez pour l'UDAF de la Drôme. Alors il est court, c'est l'été, en un mot, un aperçu.
8: Ce sera estival.
4: Estival, eh bien c'est parfait ça. C'est dans les rues de Romans que Marianne, stagiaire en école de journalisme, et je la salue déjà là, chez Radio Méga, s'est baladée. Elle a demandé finalement aux personnes rencontrées quel était le rôle d'un beau-parent.
9: Les enfants avec qui je suis actuellement, moi, c'est vrai que je suis le beau-parent des enfants avec qui je suis ma copine. Ils sont géniaux, donc je m'entends super bien avec eux. Après, les situations de chacun sont différentes. Il y a des beaux-parents qui ne s'entendent pas du tout avec les enfants de la copine, mais moi, ça passe très bien, ça se passe bien. Donc, il n'y a rien à dire de son côté-là. Donc, c'est pour ça que ses enfants m'écoutent bien, on s'entend bien. Et puis voilà, le courant, il passe super bien, en fait, depuis le départ.
10: Bah, c'est comme un maman ou une papa de remplacement. C'est ça, être un beau-parent, on a le même rôle, sauf qu'on a des noms ou des personnalités différentes, tout simplement.
11: Être le parent, pas de sang, mais l'accompagnateur, justement, pour guider ses beaux enfants, les rassurer aussi sur la nouvelle vie, que la vie, il y a toujours des choses à faire ensemble, et puis avoir des échecs, des déceptions, mais on est là justement pour les rassurer, pour les accompagner au mieux, en complément de leur papa ou de leur maman de sang.
12: Ça veut dire, pour mon cas, moi, j'ai deux belles filles qui n'ont pas beaucoup d'écart avec moi, donc c'est plus des copines que des belles filles. On n'a que 10 ans d'écart avec la plus grande et j'ai 12 ans d'écart avec la plus petite, donc c'est plus des copines que des belles filles.
13: Ça représente une responsabilité, ça représente un rôle. Je ne suis pas belle-mère, je suis mère belle. Je suis la deuxième maman de mes beaux-enfants. Je ne remplacerai jamais leur mère, mais je suis comme la sœur de leur mère en fait. J'ai connu leur maman, elle est décédée aujourd'hui, mais je l'ai très bien connue. C'était une amie. Et ses enfants aujourd'hui sont comme mes enfants en fait, ils sont mes enfants.
4: Vous êtes bien sûr parentalité, mon amour. Aujourd'hui, on parle de la belle parentalité, j'ai envie de dire ça. Cette personne, normalement, je ne m'immisce pas dans vos réactions, vous, invité qui êtes là avec moi aujourd'hui, mais là, quand même, il y a ce mère belle. Avant de vous faire réagir sur le reste, je voudrais vous faire réagir sur là. Sandrine, pas vous. Un mot sur ce mère belle.
2: En fait, là, c'est une configuration un petit peu particulière parce que je pense que la maman est décédée. Donc, je pense que voilà, il y a quelque chose d'assez fort. Mmh. Donc, j'ai trouvé assez touchant ce témoignage. Et c'est vrai que mère belle, c'est joli, quoi.
4: Sur le reste, qu'est-ce que vous avez retenu? Vous avez pas mal noté, toutes les deux, d'ailleurs.
2: J'ai trouvé qu'il y avait différentes configurations suivant les témoignages. Donc, c'était intéressant. Chacun un petit peu à sa définition. On n'a pas une définition la même pour tout le monde. C'est un peu comme la parentalité. Il y a plusieurs façons d'être parent. Et là, j'ai l'impression qu'il y a plusieurs façons d'être beau-parent. Avec chacun sa définition. Et donc, j'ai trouvé ça intéressant de ce côté-là.
4: Aljida Bedjegelal, je crois que vous avez dégainé le stylo en premier dès l'introduction. Vous avez noté des choses dès le début, il me semble. Avant de parler micro-trottoir, qu'est-ce qui vous avait fait réagir au début?
5: En fait, c'est une déformation.
4: J'ai peut-être fait une erreur juridique, moi, de mon côté.
5: Pas du tout, non. La déformation professionnelle, c'est de prendre des notes quand on en entend. Parce que ça permet aussi d'élaborer un peu sa pensée. Et j'ai trouvé qu'effectivement, les différents témoignages que nous avons entendus reflètent effectivement une multitude de façons d'aborder ce rôle de beau-parent. Mmh. Alors, effectivement, j'ai noté que pour certains, ça impliquait des responsabilités, des devoirs importants. Pour certains, c'est un accompagnement vers l'autonomie. Pour d'autres, c'est un complément aux parents de sang, aux parents biologiques. Et puis, sur le dernier témoignage, effectivement, cette belle formule, je suis une mère belle plutôt qu'une belle-mère, parce que, effectivement, le degré d'affection prime beaucoup, je pense, dans la dernière version du témoignage. C'est l'affection qui liait d'ailleurs cette dame à la maman de ses beaux enfants. Alors oui, comme je l'ai dit Madame Sandrine Pavot, je pense qu'effectivement il y a plusieurs façons d'aborder la belle parentalité.
4: Alors, je crois que vous êtes la première avocate, je me tourne vers les personnes avec qui je fais cette émission depuis le début, à venir dans notre émission. On est touchés que vous soyez là, mais du coup, on va remonter au droit, ça paraît évident. J'avais lu ça sur notamment le site du Sénat, il n'y a pas de cadre juridique précis ou de loi qui entoure la belle parentalité, c'est comme ça que je vais l'appeler aujourd'hui. C'est quelque chose qui devient 10,4% des familles en famille recomposée, pourcent de la population. Ça devient important. Est-ce qu'il y a des travaux parlementaires? Est-ce qu'il y a des choses dans les cartons quand même qui devraient arriver? Même si on va le voir, des outils existent et on peut les tordre pour s'en servir.
5: Tout à fait. Alors, effectivement, il n'y a pas de statut légal pour le beau-parent. En revanche, le Sénat s'est penché sur des réflexions autour de trouver un cadre légal à l'intervention du beau-parent dans la vie d'un enfant mineur. Alors, ce sont des travaux, pour l'instant, qui sont effectivement pas encore en cours d'élaboration pour un projet de loi ou une proposition de loi, mais les travaux des sénateurs français rejoignent beaucoup les travaux d'autres pays en Europe, parce que vous avez effectivement des cadres légaux en Allemagne, en Espagne, en Italie, en Suisse, autour de nous, qui essayent de donner une possibilité pour le beau-parent d'intervenir ponctuellement dans des situations particulières.
4: Comment on fait quand on est avocat, quand on a affaire, on en a parlé au téléphone ensemble, on a affaire à forcément des problématiques, des choses, des conflits. Quand on n'a pas ce cadre juridique, il faut tordre la loi, il faut tordre les décrets. Comment on fait pour s'en sortir?
5: Il faut utiliser la loi parce que la loi permet quand même certaines choses. Alors effectivement, vous avez deux articles de loi qui sont importants. qui peuvent permettre, effectivement, lorsque il y a une nécessité pour le beau-parent d'intervenir, d'obtenir ce qu'on appelle une délégation d'autorité parentale. Alors, elle peut être totale ou partagée ou partielle, selon les configurations. Alors, ce sont les articles 377 et suivants du Code civil qui prévoient effectivement ce type d'intervention.
4: Cette délégation, elle est ouverte depuis longtemps et à quiconque, j'ai envie de dire, beau-parent ou pas.
5: Les pères et mères, les pères et mères de l'enfant mineur peuvent éventuellement déléguer partiellement ou totalement, partager leur autorité parentale avec un tiers, qui peut être un beau-parent, mais qui peut être aussi un ascendant, qui peut être une autre personne de la famille.
4: Si on délègue cette autorité, une maman qui déléguerait une partie d'autorité à un beau-père, le père biologique, lui, doit accepter cette délégation, j'imagine.
5: Il faut effectivement que les deux parents soient d'accord. Donc, procéduralement parlant, il faut saisir le juge aux affaires familiales en évoquant l'intérêt de l'enfant, en expliquant par exemple dans un cas pratique, je peux vous dire un papa qui est expatrié, qui travaille sur des plateformes pétrolières en Arabie Saoudite ou dans d'autres pays très loin, dans le Golfe, des Émirats Unis, c'est un dossier donc j'ai en tête comme ça, qui de fait ne peut pas exercer l'autorité parentale au quotidien, mais dont la maman s'est mise en ménage avec une autre personne, et qui, cette autre personne, le beau-parent, va, si les deux parents sont effectivement d'accord sur le principe, permettre de co-signer avec la maman des certains actes administratifs ou pour une intervention médicale, si nécessaire.
4: Alors, on a parlé de recomposition familiale, de famille recomposée. Ce lien-là peut se défaire lui aussi, une fois la famille recomposée, un parent, un beau-parent. Reséparation, je crois que c'est comme ça que vous me l'avez dit. Là aussi, c'est pour ça que les travaux, j'imagine, législatifs sont dans les cartons. Parce qu'il va falloir arriver à donner de la sécurité là-dedans. Parce que reséparation veut dire on perd ce lien qu'on a tissé quand même.
5: Absolument. On peut à nouveau, sur une nouvelle séparation, briser des liens qui se sont établis parfois sur de nombreuses années, des liens d'affection, des liens vraiment importants, où l'enfant a retrouvé dans ce beau-parent ou cette belle-mère une personne en qui il a projeté aussi un peu sa vie.
4: On a un droit de visite.
5: Alors,
4: quand on est beau-parent,
5: quand ça va ? La loi permet effectivement à ce beau-parent de faire état de ses liens d'affection pour demander éventuellement devant le juge aux affaires familiales à établir un lien qui pourrait être formalisé par un droit de visite et d'hébergement lorsque le parent biologique est opposant. C'est quand il y a effectivement des oppositions, sinon ça se fait de manière informelle. Si le parent biologique n'est pas opposé à ce qu'il y ait des liens avec le beau-père ou la belle-mère, il n'y a pas de difficulté, mais c'est lorsqu'il y a une opposition en cas de séparation un peu conflictuelle que le beau-parent ou la belle-mère peut éventuellement saisir le juge aux affaires familiales et demander à établir un droit de visite qui permette de maintenir ce lien.
4: Je vous ai posé la question au téléphone, j'ai un peu bloqué sur les mots, mais il y a eu la belle parentalité dans l'introduction, le beau-parent, les demi-frères, demi-sœurs, on a tout ce glossaire qui est sorti depuis maintenant longtemps. Est-ce que là aussi, vous allez vers certains mots à utiliser ? Comment ça fonctionne ça ? Est-ce que c'est important que de dire beau-papa ? Et je crois, vous m'avez dit, parfois, le beau-papa devient le papa et on inverse presque avec le prénom, ça va jusque-là. C'est important ces mots.
5: Oui, c'est vrai que alors, dans la construction de l'enfant, je pense qu'il ne faut pas mélanger non plus les rôles, parce que c'est important pour que l'enfant grandisse bien, qu'il repère bien qui est son père, qui est sa mère, mais nécessairement, il va tisser des liens très étroits avec le beau-père ou la belle-mère, et il y a des façons d'appeler le beau-papa ou la belle-maman. Alors, c'est soit par le prénom, souvent c'est le prénom d'ailleurs, c'est plus simple. Il y a quelques familles qui parfois, quand il y a un papa absent ou une maman absente, vont appeler le beau-parent par le vocable maman ou papa, mais parce qu'il y a une problématique particulière.
4: Je vais fermer cette parenthèse-là, mais est-ce que c'est arrivé dans votre cabinet d'avoir les deux parents biologiques, éventuellement le beau-père et l'enfant qui va nommer papa ce beau-père ? c'est difficile à entendre peut-être pour l'autre parent. Est-ce que vous avez senti cette difficulté ?
5: Oui, moi j'ai eu des dossiers où une maman m'alertait sur le fait que son fils appelait la belle-mère maman et que ça la dérangeait fortement. Hein. Donc effectivement, c'est des choses assez souffrantes, assez douloureuses. Oui, le juge aux affaires familiales, lui, rappelle hein, qu'effectivement, on ne doit pas opérer de confusion dans l'esprit d'un enfant. On ne doit pas gommer le parent biologique. Il ne faut pas effectivement opérer de ce genre de confusion parce que pour son bon grandissement et sa construction future, il faut que chaque chose, chaque personne ait son identité propre et son lien propre.
4: Quand on dit avocat de la famille, c'est votre titre, est-ce que vous pouvez définir un pourcentage d'activité sur la famille recomposée et la famille normale ? Est-ce qu'aujourd'hui, la famille recomposée a pris le pas ?
5: Alors, la famille recomposée, oui, parce que le contentieux du droit de la famille, c'est deux tiers du contentieux général au niveau national. Donc, il y a énormément de procédures et d'affaires en matière de droit civil et de la famille en particulier. Et vous avez, statistiquement parlant, un mariage sur trois qui finit par un divorce. Voilà.
4: Est-ce qu'on peut avoir une échelle de temps ? Là, c'est un mariage sur trois. Si on remonte à 40 ans, c'est quelque chose qui va très très vite.
5: Bah là, c'est ça que je veux dire. C'est vraiment actuel. C'est qu'un mariage sur trois finit par un divorce. Donc, ça veut dire que il y a nécessairement beaucoup de familles recomposées. Moi, dans ma clientèle, j'ai énormément de familles recomposées. Donc c'est une donnée actuelle. Voilà, il faut faire avec. Voilà.
4: Sans aujourd'hui cadre légal, donc un rôle de l'avocat très important que de sécuriser finalement ces endroits où parfois même j'ai envie de dire le commun des mortels peut se référer à une loi qui existe parce qu'on parle des lois et on en connaît quand même certaines. Mais là, il y a rien. Il y a, je ne sais pas si on peut dire vide juridique, hein, mais c'est ça, ce vide juridique. Vous avez un rôle très important finalement à jouer là-dessus que de sécuriser les familles.
5: Tout à fait, tout à fait. Donc, le législateur, effectivement, n'a pas encore vraiment élaboré un statut particulier du beau-parent ou de la belle-mère. Mais en réalité, il va devoir le faire quand même. Je vais vous donner un exemple très précis parce que là on parle de beaux-parents dans des familles recomposées, mais vous avez aussi une autre problématique qui est par exemple les couples homosexuels hein, dont la belle parentalité effectivement va se créer à travers le lien d'un enfant qui va être l'enfant de l'un ou l'autre des parents. Je parle en tout cas pour une jeune femme, ça va être l'enfant d'une. Mais pour pouvoir créer ce lien avec l'autre parent, eh bien, il va falloir travailler sur la notion du droit du beau-parent. Et ça passe notamment par les délégations d'autorité parentale qui permettent à l'autre parent homosexuel d'avoir les mêmes prérogatives pour pouvoir intervenir dans la vie de l'enfant. Voilà. Ça, je pense qu'à terme, le législateur va devoir travailler à construire quand même ce cadre.
4: Alors, il y a beaucoup de choses à dire, parce que, encore une fois, vous êtes la première avocate à venir ici. La parole des enfants, elle est comment ? On va prendre de la hauteur et se dire, comment vous les sentez, ces enfants, dans ces familles recomposées qui deviennent la norme petit à petit ? On va dire, de manière générale, comment vous les sentez, ces enfants ?
5: Alors, moi, c'est le prisme. Mon prisme à moi, c'est un prisme nécessairement à travers un conflit conjugal. Donc, soit le juge aux affaires familiales intervient pour organiser une séparation et mettre en place des modes de garde, soit le juge des enfants est amené à intervenir parce qu'il y a une notion de danger pour l'enfant, un danger physique ou moral, et qu'il doit effectivement organiser les choses. Alors, c'est nécessairement nous, par notre prisme, on va dire, juridique, judiciaire et conflictuel, qu'on aborde la parole de l'enfant. Et la parole de l'enfant, elle est parfois, effectivement, niée. Elle peut être niée parce que certains parents privilégient, effectivement, leur propre intérêt, hein, sur le choix d'un mode de garde, par exemple, sans que l'enfant puisse forcément en discuter avec son parent. Alors, ce qu'il faut savoir, c'est que la parole de l'enfant, elle est quand même aujourd'hui protégée, puisqu'il a un droit à être entendu par le juge aux affaires familiales, et il a le droit à s'exprimer sur, notamment, le choix d'une d'un mode de garde.
4: Alors, tiens, on viendra les voir, ces enfants, puisque je crois que j'ai complètement oublié de dire, hein, dernier épisode de la saison, nous ne sommes pas à la radio pour cause de déménagement, mais nous sommes ici à la maison des parentalités. Sandrine Pavou, médiatrice familiale à la sauvegarde de l'enfance, viendra avec nous, est avec nous et parlera tout à l'heure. Pour l'heure, je vous propose qu'on aille faire un tour en musique. J'ai pas l'habitude d'orienter la musique dans cette émission, mais là, ça m'a paru évident que de mettre ce titre « Beau papa » de Vianney.

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1: C'est au bistrot Le Dauphiné, au cœur de Valence, que j'ai rencontré ce beau papa.
2: Guillaume, j'ai 47 ans et je suis le beau-papa de Salma qui a 20 ans et de Yanis qui a 18 ans. Mon parcours de vie personnelle fait que je ne viens pas d'une famille recomposée, mes parents sont toujours ensemble. Et nous avons fêté les 50 ans de mariage il y a quelques semaines. Je pense que j'ai grandi dans un environnement dans lequel il y avait assez peu de familles recomposées autour de moi. Je pense que c'était des exceptions. J'ai l'impression que c'était des enfants qui vivaient quelque chose de plus dur que moi. Quand j'ai rencontré ma compagne actuelle, Audrey, j'avais 32 ans, elle en avait 30. Je crois que j'étais à un âge où je considérais presque normal que la rencontre d'une personne puisse venir avec des enfants en plus. Je pense qu'il s'est écoulé un peu plus d'un mois avant que je rencontre les enfants d'Audrey pour la première fois. Par contre, ma position a été officialisée un petit peu plus tardivement, au bout de 2 ou 3 mois, je dirais. Salma et Yanis avaient respectivement 3 ans et 5 ans. Il y a forcément, au moment de la première rencontre, un peu de stress. Parce que on est amené à découvrir des personnes qui sont très importantes pour la personne qui est en train de prendre de l'importance pour nous. On est observateur, on essaye d'évaluer comment on peut envisager de se projeter dans cet environnement, non pas dans une relation à deux, mais dans une relation où on va être trois, si ça continue. Lors de cette première rencontre, Audrey ne m'a transmis aucune recommandation. En fait, je connaissais l'histoire d'Audrey, je connaissais l'histoire des enfants. Je suis arrivé avec l'historique et moi. La première rencontre, c'était chez Audrey. J'ai vu des enfants qui, comme moi, découvraient une autre personne. Et du coup, ils étaient jeunes, donc il y a forcément des jeux qui se sont instaurés, qui faisaient partie un peu de la découverte. Au final, on a fini par s'installer assez rapidement. Donc au bout d'un an, on emménageait ensemble. La relation avançant, s'est posée la question d'avoir notre propre enfant. Je pense que la tentation était là au début. Et au bout de 2 ans, on a considéré que on était bien tous les quatre comme ça et qu'on n'éprouvait pas le besoin de rajouter un enfant dans cette famille. Ma place dans l'éducation, je pense que c'est le sujet le plus sensible dans ma relation aux enfants et éventuellement dans les conflits qui peuvent exister des fois avec Audrey. C'est toujours très compliqué en tant que beau-parent de savoir jusqu'à quel stade on s'investit dans cette relation de beau-père et quelle place on veut bien prendre dans cette relation. Je pense qu'il y a eu plein de phases très différentes qui sont liées à moi et qui sont liées aussi à l'avancement des enfants dans leur âge, dans leur relation avec leur propre père et dans leur relation avec leur mère. Dans toute cette équation un peu compliquée, par moments ça a été naturel et par moments ça a été plus compliqué et c'est quelque chose qui a pas été toujours très simple pour moi. Évidemment, des frictions, il y en a eu à différentes reprises et je pense que la période de l'adolescence est particulièrement propice à des désaccords. Je suis pas sûr que être père ou beau-père dans ces cas-là change beaucoup de choses, si ce n'est peut-être la légitimité qu'on peut ressentir par moment dans l'éducation. Et je dirais que moi, à titre personnel, ayant toujours été entre guillemets élève modèle ou en tout cas quelqu'un d'assez sérieux dans les études, je pense que la relation qu'a pu avoir mon propre beau-fils avec les études, c'est quelque chose qui a généré pas mal de désaccords et qui a été un problème régulier. Maintenant, je pense que ces désaccords, ils existent, comme je disais, qu'on soit père ou beau-père, parce que les enfants se construisent aussi dans l'opposition. Mais je pense que le plus important a été de réussir à un moment donné d'en parler avec lui et d'expliquer ce que je ressentais par rapport à ça. Je suis pas sûr d'être au bout, il a 18 ans donc je suis pas sûr d'être au bout de l'exercice, mais par contre je pense avoir à un moment donné réussi à parler. Aujourd'hui, quel lien je peux avoir avec mes beaux-enfants qui sont en train de devenir des adultes? Je pense que c'est pas toujours simple, mais je crois que je suis beaucoup plus au clair aujourd'hui que j'ai pu l'être dans le passé. C'est-à-dire que je sais que mon objectif, c'est de les rendre épanouis et autonomes. Et du coup, j'essaye de travailler à ça. Je pense que dans mon expérience avec les autres familles qu'on peut côtoyer autour de nous, j'ai rarement eu ou ressenti de regard négatif sur ma place dans cette famille recomposée. Et au contraire, j'ai plutôt eu l'impression que mon rôle était valorisé.
1: C'est la 43e de Parentalité, mon amour, j'aime dire déjà. Et nous sommes en direct de la maison des Parentalités à Valence, qui se trouve rue du 4 septembre. Un lieu qui nous accueille aujourd'hui pour parler des beaux-parents, de la belle parentalité. Je voudrais vous faire réagir à ce portrait, vous qui êtes mes invités aujourd'hui. Que vous me disiez, parce que je vous ai vu noter là aussi, mais le portrait est assez long. Ce que vous en avez pensé, Algida, peut-être pour commencer. Vous êtes avocate de la famille, je rappelle.
3: Oui, absolument. Effectivement, ce témoignage, il est très important parce que ce monsieur, effectivement, essaye d'élaborer cette construction du lien en essayant d'abord, outre l'aspect affection qui spontanément vient quand on épouse ou on se met avec la maman de deux petits-enfants, nécessairement il y a des liens d'affection qui commencent. Et puis après, il y a cet apprentissage, parce que c'est apprendre à vivre avec l'autre, à accorder à l'autre sa place, et puis à trouver sa place, parce que c'est vraiment ça qui est important. Et il dit, c'est assez intéressant, dans sa, c'est qu'à la fin, il a grandi un peu avec les enfants. C'est-à-dire qu'ils étaient tout petits, ce sont des jeunes adultes aujourd'hui, et il a appris à trouver sa place, à les respecter, à se faire respecter aussi, à donner aussi son point de vue sur notamment l'éducation, parce que pour lui c'est important que ses enfants, même si c'est pas les siens, poursuivent des études et qu'ils arrivent à être autonomes par la suite. Et puis c'est surtout d'apprendre à grandir avec l'autre.
1: Vous avez parlé d'affection, votre métier c'est de dépasser, de regarder pour les familles au-delà du lien d'affection, c'est un peu ça finalement.
3: Toujours.
1: Voir qu'il y a des choses qui sont comme ça, qui
3: bien,
1: sont
3: bien sûr,
1: juridiques
3: bien
1: et autres.
3: Bien sûr, alors la notion d'affection, nécessairement dans une famille, il y a cette notion indispensable. Et alors après, effectivement, c'est trouver comment aider les familles à construire ce lien, alors parfois avec des procédures judiciaires si nécessaire.
1: Voilà. Merci beaucoup, Algida. Je vous fais réagir, Sandrine Pavou, avant d'écouter un morceau qui est autour des sœurs, puisqu'il s'appellera Sister. Mais vous en pensez quoi de ce que vous avez entendu, de ce qu'a dit Guillaume?
4: Alors moi, je le trouve vraiment très intéressant, parce qu'on voit bien que ce beau-père s'est posé vraiment beaucoup de questions sur sa place dans l'éducation vis-à-vis des enfants, sur le stade, comment il s'investit auprès des enfants. Donc il y a eu tout un questionnement, je pense, des tâtonnements. Il parle aussi de friction qu'il a pu avoir. Et il a vraiment posé la question de la légitimité aussi de sa place. Donc je pense que tout beau-parent peut se poser toutes les questions que ce beau-papa s'est posées. Et je pense que c'est intéressant parce que, comme il dit, il continue à cheminer et que maintenant que les enfants sont adultes, il sait... Voilà, il ne sait pas encore même quel lien il va avoir avec ces enfants-là.
1: Il n'y a pas de formule toute faite, il n'y a pas de recette magique finalement à la belle parentalité comme il n'y en a pas à la parentalité. Et c'est aussi pour ça qu'on est là avec Parentalité, mon amour. On réaborde régulièrement d'ailleurs des thématiques déjà abordées pour les voir via l'angle de différents professionnels. On se retrouve après, ensemble, pour parler sur quelques mots de là où nous sommes, bien sûr, de cette maison des parentalités et du sujet du jour, la belle parentalité. Avant cela, je vous propose d'écouter Sister, c'est Ashburn, un habitué de la radio, en tout cas, il est sur les ondes, il est en duo avec Kate Sables.

0: Parentalité, mon amour, la suite, c'est la 43e ici en direct de la maison des parentalités. C'est rue du 4 septembre à Valence. Alors n'hésitez pas à y venir. On va voir d'ailleurs si on peut y venir avec notre invitée Sandrine Pavou. Juste avant, quelques personnes dans la rue. Je rappelle que c'est Marianne, notre stagiaire journaliste à la radio, qui est allée les rencontrer.
1: Ils remplacent le rôle du papa tout en sachant que c'est pas vraiment leur enfant, mais qu'il leur donne autant d'amour, de patience et d'attention.
2: De bien définir justement le rôle de la belle-maman, ce n'est pas la maman, mais par contre on vit soit à moitié du temps ensemble ou on vit ensemble, donc c'est de créer un vrai lien de famille et de confiance surtout, voilà, pour les aider à grandir et les rassurer pour leur donner le plus de chances de réussite à travers l'amour qui est présent à ce moment-là.
3: Quel rôle il doit avoir par rapport à vos enfants ?
4: C'est un rôle un peu différent, parce que la situation elle est différente par rapport à leur père. Mais il a le rôle de la force tranquille, il assure la base arrière. Il est là en tant que beau-père, en tant que père, mais moins investi parce qu'il laisse la place au père. Mais mes enfants savent très bien qu'ils peuvent compter sur lui. Et d'ailleurs, mes deux dernières filles ont une grande admiration pour lui. Ben maintenant, mes enfants sont grands, donc il n'a plus vraiment de rôle dans l'éducation, mais il a un grand rôle à jouer en tant que modèle masculin, parce que sur mes quatre enfants, j'ai trois filles. Le mari, le compagnon de leur mère, eh ben, je trouve que c'est très important. Oui, il a un grand rôle à jouer.
5: Là, elles sont parties de la maison, mais avant, ça se passait très très bien. C'est des enfants plutôt bien élevés, donc ça allait nickel. Et dans l'éducation, moi, je m'intégrais pas trop. C'est plus le papa qui gérait ça, et moi, j'avais plutôt le bon rôle, quoi, plus le côté copine-copine.
0: Des copines-copines, on pourra peut-être en parler quand même, parce que là, on a, ça y est, la maman est partie, c'est devenu la copine, la belle-mère. Petite réaction, on manque de temps malheureusement là-dessus, sur le fait de, on passe de maman à copine à Gida.
6: Alors. Oui, comme on le disait en début d'émission, il y a une multitude de fonctionnalités dans le rôle de beaux-parents. Il y a les parents copains, il y a aussi les beaux-parents copains, ça peut exister.
0: On les a aussi.
6: Notamment quand vous aviez une intervention d'une dame qui disait « j'ai que 10 ans d'écart avec mes belles-filles », effectivement, la proximité de l'âge peut aussi favoriser ce lien copain ou copain-copine, mais je pense que ça fait partie aussi de ces relations familiales.
0: Alors, pour rebondir sur ce que vous dites, Sandrine Pavou, on est ici à la maison des parentalités. Ces familles recomposées, cette belle parentalité, ça refond presque l'ensemble de la parentalité. On voit des tas de nouvelles choses fleurir, finalement, et on l'entend un peu.
7: Ben, je pense qu'en effet, il y avait le témoignage d'avant qui disait que de sa génération, c'est un monsieur qui avait 48 ans, où il y avait encore peu de séparation. Maintenant, c'est vraiment les recompositions familiales, ça fait partie des nouvelles figures de la famille. Donc il faut vraiment

0: se questionner sur comment on fait famille maintenant dans les familles recomposées. Et je pense que les choses vont s'élaborer au fur et à mesure des expériences.
1: Cette maison des parentalités, quand même un mot, puisque nous y sommes aujourd'hui en direct et quand même assez heureux pour une émission qui s'appelle Parentalité Mon Amour. Elle naît de quoi ?
0: Alors, on est ravis de vous accueillir. Et ben, en fait, c'est une maison qui accueille un service de médiation familiale. Et aussi, on a aussi un espace rencontre dans cette maison où il y a des visites pour des tout-petits avec des parents séparés. Et puis, cette maison a vocation à s'ouvrir, justement, à la radio, à d'autres partenaires, dont la Caisse d'allocation familiale, pour justement travailler avec les parents, les beaux-parents, sur comment les aider et les accompagner dans ce difficile chemin qui est l'éducation des enfants.
1: Se dire, si on va la garder celle-ci, on va la découper, on s'en servira peut-être dans l'introduction. Médiatrice familiale, vous êtes là au milieu du guet finalement, avec deux parents, un parent de chaque côté, et puis cette arrivée du troisième ou du quatrième, etc., qui arrive dans l'équation. On parlait d'équation dans le portrait. Comment vous la vivez, vous cette arrivée, cette ouverture vers une autre personne? Comment ça se passe peut-être sur les premiers rendez-vous? Est-ce que, quand il y a conflit, cette personne qui peut-être est déjà là, ce beau-parent, cette belle-mère, beau-père, est-ce qu'il va venir dès le début? Est-ce qu'il est invité à venir?
0: Alors, c'est vrai que c'est pareil. La médiation familiale, au départ, travaillait qu'avec les parents. Et donc, la médiation familiale date des années 80, donc les choses s'ouvrent. Moi, quand j'accueille des parents, en général, on fait justement une carte familiale, un génogramme pour voir qui c'est qu'il y a dans la famille. Et donc, c'est là où on voit s'il y a un beau-parent, deux beaux-parents, s'ils ont des nouveaux enfants avec leur nouveau conjoint. Donc voilà, comme ça, ça nous permet d'avoir une vision globale de la famille. Très souvent, dans ma pratique, il y a souvent des conflits entre un des parents biologiques et un des beaux-parents sur la question des places, de qui fait quoi. Et moi, je propose systématiquement de pouvoir travailler aussi ce conflit, d'inviter le beau-parent. Et jusqu'à maintenant, les personnes ne sont jamais arrivées jusqu'à là, parce que souvent, comme nous, on travaille avec les parents biologiques, le fait qu'ils aient reparlé ensemble dans notre espace de médiation de la place et du rôle de chacun, qu'on ait fait ce génogramme. C'est vrai qu'on repositionne aussi les questions d'autorité parentale. Et en général, ils arrivent les choses s'auto-résolvent d'elles-mêmes. Donc je pense qu'après, ils font le lien avec leurs conjoints respectifs pour resituer les choses, et c'est encore jamais arrivé jusqu'à moi. Mais en tout cas, je le propose systématiquement, notamment aussi, on fait de la médiation parent-ado, et le conflit peut se jouer entre le beau-parent, on l'a vu tout à l'heure dans l'exemple, et le parent, mais on sent qu'il y a quelque chose qui ne vient pas encore jusque-là.
1: Alors, vous m'avez confié des choses en préparant cette émission, notamment un conseil de belle-mère, qui est vous, de pas essayer de prendre la place de la mère, ne pas changer les habitudes et laisser des temps au père avec ses enfants, qui ne sont pas les vôtres en l'occurrence. Alors, je vais juste faire une parenthèse sur la phrase que je viens de dire, qui ne sont pas les vôtres, qui sont les vôtres quelque part, puisqu'on n'arrête pas de dire c'est pas mes enfants, c'est ceux de mon conjoint, mais quelque part, ça les devient. Il faut peut-être préciser ça. Vous m'avez dit que le fait de laisser ces temps entre père et enfant, alors chez vous, mais peut-être de manière plus générale, ça déclenche des invitations de la part de l'enfant pour faire des choses avec vous. Comme un effet positif, je laisse des choses et du coup, j'ai un retour de ça. Est-ce que vous pouvez aller juste un peu plus loin là-dessus ?
0: Alors, je pense que là, dans les témoignages qu'on a eus juste avant, ils disent tous que c'est un peu une place différente, une place un peu décalée, et ça revenait avec cette place, on est copain, copine. C'est-à-dire qu'on a moins une place d'autorité en tant que beau-parent. Et donc, c'est quand même le parent qui exerce cette place d'autorité. Et le beau-parent, on va dire, il va soutenir la coparentalité, la parentalité de l'autre parent. Et il peut être là un peu comme médiateur aussi, des fois, quand ça flambe entre le parent et son enfant. Parce que c'est vrai que moi, j'ai remarqué dans mon expérience que tous les beaux-parents qui veulent prendre une très grande place d'autorité dans l'éducation, déjà, ça peut faire des conflits avec l'autre parent biologique, et voire même de faire des conflits avec son conjoint et avec l'enfant. Donc, c'est vrai que quand on arrive dans la vie d'un enfant qui a déjà ses parents biologiques, Je pense qu'il faut donner du temps à l'enfant, pas s'imposer, et aussi laisser du temps entre l'enfant et son parent biologique. Et ça va automatiquement créer peut-être des demandes de l'enfant. Mais si on est trop tout de suite à vouloir prendre une place trop importante, ça peut être compliqué.
1: Il faut doser. C'est pas facile. Alors, il n'y a pas de loi, on l'a vu, hein, il n'y a pas de décret, il n'y a pas de formule magique, on le sait, ça fait 8 ans qu'on fait cette émission ou plus. Il faut donc trouver cet équilibre. Est-ce que vous avez un petit outillage quand même, si vous n'avez pas de solution magique? Comment on fait pour se dire, là, ça y est, je suis au bon curseur, je ne suis pas désintéressé, mais je ne suis pas trop dessus?
0: Je pense que la place aussi qu'on va prendre en tant que beaux-parents, ça va être l'enfant qui nous la donne et aussi le parent biologique avec qui on est. Donc ça, c'est aussi important d'aller à leur rythme et avec leurs demandes, en fait. Après, je pense qu'aussi, c'est très différent si on arrive dans la vie d'un enfant, s'il a 2 ans, où là, il y aura peut-être des tâches plus pour l'aider que s'il a 10 ans. Donc je pense que l'âge de l'enfant va beaucoup jouer aussi dans cette construction.
1: Vous, ici, dans cette maison des parentalités, je pense que c'est bien de la mettre à l'avant, vous recevez beaucoup de familles, c'est beaucoup de passages. Alors, elle est toute nouvelle, hein, peut-être qu'il faut trouver l'adresse, mais j'imagine que les gens, ça y est, la connaissent. C'est beaucoup de familles que vous rencontrez?
0: Alors, de toute façon, la maison des parentalités, elle existe depuis 1 an, mais c'est parce que notre service qui s'appelait Accueil Médiation Familiale a changé de nom. Donc, mais on existe depuis beaucoup plus longtemps, depuis 30 ans sur Valence, et on a aussi des permanences dans toute la Drôme où on va au plus proche des personnes pour faire de la médiation familiale. Donc oui, dans toute la Drôme, on accueille beaucoup de familles. J'ai pas les chiffres parce que je les ai pas regardés avant de venir, mais oui.
1: Je voulais plutôt aller sur, pas un nombre, mais des familles. Alors, vous avez des familles séparées, mais des familles recomposées. Est-ce qu'on va être là aussi, je me demandais tout à l'heure, sur un nombre plus important de familles où ça y est, c'est recomposé? Alors, on le sait pas tout le temps. J'imagine les familles ne le disent pas forcément. Mais est-ce que ce nombre augmente?
0: Nous, vu qu'on travaille qu'avec des familles séparées, en général, il y a toujours au moins un des deux qui a refait sa vie. Ou alors, quand on est sur des séparations qui viennent d'arriver, à ce moment-là, ils n'ont pas encore refait leur vie. Et d'ailleurs, on voit bien que ils viennent de séparer, ils vont faire des accords sur comment ils s'organisent pour les enfants. Et quand ils vont se recomposer, le conflit va souvent naître à ce moment-là. Voir ce que disent les juges des affaires familiales, hein. C'est dès qu'il y en a un qui refait sa vie.
1: Vous regardez l'avocate avec attention.
0: Voilà, je regarde l'avocate, le juge est saisi. Donc c'est vrai que les recompositions se font pas sans heurts et sans difficultés.
1: Vous avez parlé dans vos travaux préparatoires, parce que je précise quand même, on a eu la première avocate de l'émission et la première invitée qui me fait des travaux préparatoires. Et je la remercie. Dans le contexte de déménagement de la radio, c'était bienvenu. La coparentalité qui découle de cette recomposition, vous nous la définissez. Et j'aimerais bien que là-dessus, on puisse ouvrir un soutien. Alors, la coparentalité revêt plusieurs aspects. Un soutien instrumental, un soutien émotionnel. Et puis, j'ai pas su lire cette partie, je vous ai interrogé, je vous ai dit, mais vous êtes trompé, une conflictualité inéluctable. Je dis, non, mais c'est pas inéluctable, la conflictualité. Et puis, vous m'avez fait réfléchir, vous m'avez dit, mais si, réfléchissez bien. Est-ce que vous pouvez ouvrir peut-être ces trois choses? Le soutien instrumental, c'est quoi?
0: Ça veut dire, c'est la manière dont comment on va se répartir les tâches à la maison, qui va emmener les enfants à l'école, qui va préparer le repas. Donc voilà. Donc ça, la coparentalité, en effet, c'est ces différents aspects. Donc, on peut la construire avec le parent de son enfant. Si on est séparé, on va la construire avec le beau-parent. Donc là, c'est comment on va se partager les tâches autour des enfants, ménagères, emmener à l'orthophoniste, les activités. Donc, ils ont des emplois du temps bien chargés maintenant. Et ensuite, il y a le soutien émotionnel. Et
1: je reviens, sur l'instrumental.
0: Ouais.
1: Ce soutien instrumental va induire dans la relation de départ entre deux êtres qui se rencontrent séparés des choses complexes quand même, parce que amener chez l'ortho, il faut y penser, on oublie, etc. On sait ce que ça peut influer. Quand même. C'est des choses à intégrer avec parcimonie peut-être dans cette nouvelle parentalité?
0: Alors, je sais pas, mais je sais que les familles séparées, d'ailleurs, certains me montrent, ils ont des agendas partagés. C'est compliqué, hein, faut pouvoir suivre. Mais il y a des applications avec des agendas partagés. Donc, qu'est-ce que vont réaliser les parents biologiques et qu'est-ce que va faire le beau-parent ou les deux beaux-parents?
1: Un vrai travail, un soutien émotionnel, vous avez dit.
0: Alors émotionnel, ça c'est important aussi, c'est un grand axe dans la coparentalité, c'est aussi, forcément on se pose beaucoup de questions dans l'éducation de l'enfant, et ça c'est important de pouvoir en échanger. Donc on en échange avec le parent biologique, mais ensuite on l'échange beaucoup avec le beau-parent avec qui on a refait sa vie. Et c'est aussi se remercier pour les tâches que l'un a fait pour l'enfant. Ça, c'est très important.
1: Vous terminez par la conflictualité inéluctable. Je précise que ceux qui nous écoutent en famille recomposée et qui ne se sentent pas visés se trompent. Pour quelle raison? Elle est forcément là, la conflictualité?
0: Ah ben, dans toute coparentalité, parce qu'on n'est jamais pareil. Donc déjà, deux parents qui ont un enfant, ils vont avoir leurs idées. Quand l'enfant y naît, ils vont pas avoir les mêmes attentes. Chacun va vouloir donner le doudou à telle heure et l'autre pas à telle heure. Donc ça, ça va être... toujours en construction, et entre un parent et un beau-parent, c'est la même chose. Donc, ça, la conflictualité peut aller jusqu'au conflit. C'est là où la médiation peut intervenir.
1: On a pris une avocate aussi à nos côtés.
0: Voilà, où on peut travailler en médiation entre un parent et un beau-parent pour se mettre d'accord sur qui va faire quoi, comment on se met d'accord sur l'éducation. Ça, c'est vraiment le travail coparental et qui se fait toute la vie, presque, j'ai envie de dire.
1: Comment vous sollicitent les personnes qui nous écoutent? Est-ce qu'elles viennent sonner à la maison des parentalités, quelle qu'elle soit, dans le cadre d'une séparation, par exemple?
0: Oui, tout à fait. On a un numéro où on prend rendez-vous. Nous, on a des plages horaires assez rapides où on peut donner un premier rendez-vous.
1: Vous pouvez peut-être nous le donner, ce numéro, justement?
0: Tout à fait. Donc, c'est le 04 75 82 19 04.
1: Alors, pardon. Donc on vous appelle, on prend rendez-vous.
0: Exactement.
1: Et c'est assez rapide.
0: Oui.
1: Je voudrais terminer par ce que vous m'avez dit sur la médiation, finalement. C'est votre métier, notamment la médiation parent-ado, qui est nouvelle, qui est une nouvelle médiation chez vous. Vous pouvez nous en dire deux mots, mais je voulais savoir, vous avez précisé, c'est ni éducatif, ni thérapeutique. La médiation se situe ailleurs que dans ces deux champs-là, finalement.
0: Du coup, c'est vrai que la médiation, c'est vraiment de permettre que les gens puissent échanger sur ce qui fait désaccord et ce qui fait difficulté entre eux, voire conflit. Donc, c'est vraiment les personnes qui viennent à leur initiative pour dire, on n'est pas d'accord sur ce sujet et on a besoin d'être accompagnés pour en parler, parce que quand on en parle entre nous, on n'arrive pas à se comprendre. Donc le rôle du médiateur, c'est vraiment de pouvoir encadrer les échanges. Donc on est formé pour ça, on est spécialiste du conflit, pour vraiment que chacun puisse exprimer son point de vue, et on va ensuite amener les personnes à collaborer.
1: Je terminerai par là. Vous m'avez dit une phrase qui me paraît résumer peut-être, en tout cas quelque part, parentalité mon amour. Vous avez dit les familles doivent trouver des auto-solutions. Peut-être en réécoutant les épisodes, on peut trouver des pistes de solutions. Les auto-solutions, c'est par votre intermédiaire et en échangeant avec vous, on va trouver la voie de choses plus apaisées.
0: Oui, alors ça, c'est une approche systémique, c'est-à-dire que les personnes... finalement, comme ils ont du mal à communiquer, ça crée des tensions. Donc là, c'est un cadre qui permet de communiquer, et en communiquant, on arrive mieux à se comprendre et trouver des nouvelles solutions ensemble.
1: Merci, il y aurait beaucoup à dire encore, Sandrine, pas vous, mais je pense qu'on va revenir dans vos locaux, que ce soit avec ce magazine ou d'autres. On viendra ici à la Maison des Parentalités, ça paraît évident.
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1: Stéphanie, alors vous parliez de estival, agenda estival, c'est ça?
3: Complètement, Bastien. Pour cet été, nous avons repéré des rendez-vous réguliers à proposer à vos enfants, vos ados, mais aussi des temps à partager en famille.
1: Alors, il y a quoi pour tous, en fait, le mercredi? Pourquoi on reste d'ailleurs? C'est marrant, on reste sur le mercredi comme durant l'année, hein?
3: Ouais, alors j'ai fait des choix et je me suis dit que pour les tout-petits, c'est aussi le mercredi cet été. Donc, pour les parents des enfants de 0 à 3 ans, tous les mercredis matins, la Canopée à Port-et-Valence propose des ateliers avec l'association Naître et Grandir en Confiance.
1: On la salue, la Canopée, une association avec qui travaille Radio Méga pour les 8-15 ans.
3: Et c'est aussi le mercredi. Et là, on va monter sur le plateau du Vercors. On va aller au musée de la Résistance à Vassieux en Vercors. Alors, il propose un escape game pour les 8-15 ans, alors avec une mission spéciale, avec épreuve jusqu'au coffre-fort mystère.
1: Allez-y, vous aurez frais là où les soirées famille recomposées ou pas, hein, je crois.
3: Complètement. Et bien là, c'est le vendredi, donc le 11 juillet, il y a un karaoké et un concert à la Maison des Collines à Hauterive, dans le nord de la Drôme. Et les 22 juillet et 22 août, ça sera autour d'un repas partagé que les familles seront attendues à partir de 18h au centre de loisirs Les Brûlats à Montélimar.
1: Le samedi ?
3: Et aussi, on va finir avec les rendez-vous au château à Montélimar, c'est le 28 juillet. Il y a une journée spectacle d'art de la rue avec une programmation pour toute la famille.
1: Et puis, on peut vous retrouver sur les différents sites, c'est ça ?
3: Voilà, en fait, toutes les infos, elles sont à retrouver sur les sites des organisateurs et puis sur le site de l'UDAF 26.
1: À l'UDAF 26. Merci Stéphanie. Ce 42e numéro de Parentalité Mon Amour se termine. Merci de nous avoir suivis. Merci à mes invités du jour. Sandrine Pavou, médiatrice familiale à Sauvegarde de l'Enfance 26. Aljida Bedjegedal. Gélal, Jaïnion D, avocate en droit de la famille à Valence. Merci à la CAF de la Drôme et l'UDAF 26. Merci à Ben pour la technique et à Marianne pour les micro-trottoirs. Merci bien entendu à la Maison des Parentalités pour son accueil. On se retrouve le mercredi 8 octobre pour un nouvel épisode autour de la journée annuelle du REAP. C'est le réseau d'écoute, d'appui et d'accompagnement des parents dans la Drôme. Cette émission a été produite et réalisée dans les studios, non pas de Radio Méga, mais dans le studio éphémère de la Maison des Parentalités à Valence. Retrouvez-la sur Soleil FM, Erdiwa, Radio Saint-Ferréol et Radio Royaume. Sans oublier udafcaf.fr, on l'a déjà dit, et toutes les plateformes de streaming. Je terminerai par une citation dont l'auteur m'est inconnu. « Toute ma vie, je t'ai appelé par ton prénom. Aujourd'hui, j'ai envie de te dire papa. » Merci de nous avoir suivis. À bientôt dans Parentalité, mon amour. Salut, salut.

0: Il est 19h!
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3: Bonjour à tous les gens. Bienvenue sur nos ondes. Aujourd'hui, nous sommes trois amis italiens. Très heureux d'être avec vous pour cette émission spéciale en français.
4: Moi, je suis Matteo.
5: Moi, je suis Rossella.
3: Et moi, Francesca.
5: Eh oui, on a troqué nos pattes et notre expresso pour micro et casque. On est ravis de partager ce moment avec vous.
4: Bonjour à tous. Nous sommes très contents d'être ici avec vous aujourd'hui.
3: Alors, pour commencer, d'où venons-nous exactement?
5: Nous venons de Ponte San Nicolò. C'est une commune d'environ 13 000 habitants située en Vénétie, tout près de la ville de Padoue.
4: C'est un beau village. Il est situé entre les mers et la montagne.
3: Oui, on est très bien placé. À 37 km de la plage de Sottomarina et à 85 km des Préalpes d'Asiago.
5: C'est une commune très dynamique, avec plein d'écoles, les festivals de courts-métrages, Corti a Ponte, et beaucoup d'associations.
4: Et surtout, notre village est jumelé avec Cré depuis plus de 20 ans.
3: Pendant notre séjour à Cré, nous sommes allés à la rencontre des habitantes avec notre micro pour leur poser quelques questions sur leur ville.
5: Oui, on s'est baladé dans les rues avec un petit questionnaire pour savoir ce que les Crétois pensent de leur commune.
4: Nous avons posé 5 questions aux habitants.
3: Exactement. On leur a demandé quel est leur endroit préféré à Cré, ce qui a changé ici au fil des ans et s'il y avait un souvenir particulier à raconter.
5: Mais aussi pourquoi Cré est une ville spéciale pour eux et ce qu'il aimerait y changer s'il avait une baguette magique.
4: Écoutons tout de suite les réponses dans cet enregistrement.
6: Alors à Cré, j'ai plusieurs endroits préférés. Il y a forcément la tour, mais aussi tous les bords de Drôme qui sont magnifiques hein. Au printemps, en été et d'autant plus à l'automne où c'est fantastique avec des couleurs. Voilà.
7: J'adore aller, c'est au-dessus de la chapelle des Cordeliers, quand on monte vers la tour et qu'on passe dans les jardins. J'adore les jardins qui sont sous la tour et on a un point de vue magnifique.
8: Le café de Paris.
3: Et il y a une raison particulière?
8: J'y rencontre des gens que je connais et puis il est bien situé.
9: Mon endroit préféré, c'est dans la Drôme, le long de la Drôme. Et puis, par exemple, mais c'est pas tout à fait à Cré, c'est vers le lac d'Eure. Parce que là, je vais faire mes jogging là-bas. Et voilà. Donc, et puis, on voit des animaux souvent. Voilà.
10: Pour moi, Archigeau, c'est un repère depuis que je suis là. Enfin, pas la première année, puisque la première année, c'était le Covid. Alors bon, voilà. Mais il n'empêche, Archigeau a été un des premiers lieux à réouvrir, là où beaucoup de structures sociales avaient fermé, beaucoup de... Voilà, vu le contexte. Mais ceci étant, j'ai redécouvert les joies du jeu et dans une ambiance qui est tout à fait ouverte, sympathique. Voilà, j'ai été bénévole. Pour l'instant, je ne fais plus trop de bénévolat. Mais voilà, Archigeau, c'est mon endroit presque préféré, après chez moi.
11: Alors, j'aime bien le bord de Drôme à Cré. C'est un de mes endroits préférés où j'aime bien aller régulièrement.
12: Archigeau, parce que je suis venue à Archigeau il y a 16 ans, 15 ans à peu près. Je sortais d'une structure, l'IME, et du coup, ça m'a aidé à m'épanouir, à voir du monde et à évoluer. Et ça m'a beaucoup plu. Et ce que j'aime bien à Archigeau, c'est que les gens a peut-être les différences et c'est génial.
6: Il y a tellement de choses qui ont changé depuis que je suis ici que j'aurais du mal à prendre quelque chose en priorité. Il y a beaucoup de choses, l'hôpital, la passerelle, beaucoup de choses ont changé. Les commerces qui ont quitté le centre-ville, il y a beaucoup de choses qui ont changé depuis que j'habite Cré.
7: Alors, ça fait pas très longtemps qu'on est ici. Et le seul événement notable pour l'instant, c'est le changement de mairie. Voilà, je ne sais pas si ça va changer pour le moment, on attend, mais voilà.
9: Je suis né à Cré, mais après je suis parti et je suis revenu ici pour la retraite. Bon. Et qu'est-ce qui a changé? Bon, ben c'est surtout autour de Cré, mais le vieux Cré n'a pas trop changé. Voilà. C'est un peu similaire à ce que à mon enfance, au Cré de mon enfance. Voilà. Et puis, ce qu'il y a, c'est qu'il y a de plus en plus de touristes. Avant, lorsqu'on avait 20 ans, c'était beaucoup des Hollandais et des Hollandaises. On aimait bien ça. Et maintenant, c'est partout. Et il y a de belles Italiennes qui viennent nous voir.
8: J'ai à Cré et dans d'autres villes, beaucoup de gens qui résident à Cré maintenant ne sont pas originaires de Cré. Des gens comme Alain ou moi qui sont venus à Cré sont plus en majorité ici. Beaucoup de population a changé, des gens sont venus de Paris ou de beaucoup d'endroits vivre à Cré ou dans la Drôme. Alors qu'autrefois, quand nous étions jeunes, les gens de Cré étaient de Cré depuis des générations. Alors le changement est peut-être meilleur, mais c'est un changement.
11: La chose qui a beaucoup changé, je trouve, c'est la passerelle sur le pont, qui amène beaucoup de vachement de vie dans ce centre-là, où du coup les gens s'arrêtent, discutent. C'est devenu un petit lieu de rencontre et de discussion, c'est assez drôle.
10: Je suis là que depuis 7 ans, j'ai du mal à estimer, vu que je suis arrivée dans un contexte où ça a commencé par être fermé. Voilà, ça faisait 6 mois que j'étais là et en fait on a vécu le Covid. J'ai du mal à estimer ce qui a vraiment changé parce que je découvrais la ville jusqu'à maintenant. Par contre, ce que j'y trouve, c'est que c'est plutôt ouvert d'esprit et il y a beaucoup d'échanges en fait. Donc voilà. Mais est-ce que ça a changé? Si, il y a un truc qui a changé, c'est la municipalité.
12: Depuis que je suis à Cré, ben il y a eu la passerelle. Avant, il n'y avait pas de passerelle, et je trouve ça super parce que les gens ils peuvent voir la rivière et tout, tandis qu'avant c'était un trottoir et c'était plus dangereux.
6: Un des meilleurs souvenirs que j'ai, ça a été la fête qui a célébré le 700e anniversaire de la Charte des Libertés. Où vraiment il y a eu une fête fantastique dans tout Cré, où tout le monde pratiquement a participé, c'était vraiment magnifique.
9: Voilà. Bien sûr. Mes meilleurs souvenirs, c'est. Je les évoque même tous les soirs avec mes 4 copains. On était 4 mousquetaires. Claude Bourde, qui était un imprimeur et qui était journaliste aussi sur Cré. Jean-Marie Fervac, qui m'a donné le vélo. Marc Tatin qui est parti maintenant vers Romans. Et tous les soirs, alors ça c'est un très bon souvenir, après au lycée, de la 5e jusqu'à la 2e, on sortait et on se raccompagnait. On se raccompagnait d'abord chez Jean-Marie, qui était le plus loin, et puis après Jean-Marie nous raccompagnait chez nous, etc. 3-4 fois, et ça durait 1 heure, c'était merveilleux. On était jeunes.
8: Où ça s'est pas passé à Cré, mais je suis revenu à Cré le jour où j'étais libéré de mon service militaire. C'est aussi un bon souvenir.
10: Souvenir. Alors moi, je suis pas très douée avec la mémoire et les souvenirs. Quelque chose qui a été très très positif pour moi, c'est le fait de contribuer dans un collectif citoyen à une réflexion sur la politique locale. Ce qui jusqu'à maintenant n'avait pas existé dans ma vie en fait. Donc ce collectif qui s'appelait AVEC accompagnait justement la mise en place de la nouvelle municipalité, mais surtout, pour moi, c'est un collectif qui m'a initiée à la vie locale, en fait. Voilà, ça c'est une très très belle expérience.
0: Je me permets de rajouter un souvenir, moi, de la ville de Crest. Ça fait plus de 20 ans que j'habite ici, mais je n'ai pas grandi ici. Et en 2013, il y a eu la première marche des fiertés homosexuelles en zone rurale qui a eu lieu ici, et c'était absolument surprenant et incroyable l'ampleur que ça a pris. La raison pour laquelle ça a été aussi énorme, c'est que le maire de l'époque, Hervé Mariton, était très investi contre le mariage homosexuel, qui était une loi en discussion nationalement. Et les gens ici, du coup, se sont sentis très attaqués. Et ils ont organisé cette marche des fiertés, première Gay Pride à Cré en 2013. Et des gens sont venus de partout. Et c'était incroyable. Un vrai moment de bascule, presque militante pour les communautés gays et lesbiennes de la région. Voilà, mon petit souvenir.
12: Quand je suis allée à la Tour de Craie et j'étais avec Archigeux, justement, et on avait fait des jeux dans la Tour de Craie et c'était bien.
11: Ils sont souvent au bord de Drôme où on prend du temps à discuter. La dernière fois, je me souviens d'un moment où j'étais juste assis, on discutait et on voit une loutre passer. Sur le bord, donc c'est des petits moments très agréables. Ou les moments que j'aime bien à Cré, c'est les moments du marché où il y a une espèce de vie très dense à ce moment-là, où tout le monde se rencontre, tout le monde se connaît, tout le monde discute. Et du coup, c'est des moments très agréables, très conviviaux. C'est mes bons souvenirs de Cré.
13: Parce que j'y habite depuis 70 ans et que j'y ai travaillé pendant tout mon temps de travail, et j'allais passer sur Cré ou presque. Voilà, donc j'ai toujours habité là, à part deux, trois escapades dans des grandes villes, j'ai toujours habité là, donc c'est pour ça.
7: Cré est spécial pour moi, parce que c'est une petite ville où il y a tout, cinéma, piscine, tous les commerces qui sont à proximité, beaucoup de commerces bio, ce qui est assez agréable. Et tout est facile d'accès.
11: Non, Cré, c'est la ville de mon travail, donc j'y viens pour ça. Je suis venu, en tout cas, ici pour ça. Et sinon, le truc qui est très bien avec Cré, c'est que c'est une petite ville qui est quand même très connectée aux autres grandes villes à côté, où c'est très facile de voyager, en tout cas, et très accessible.
12: Parce que les gens, j'aime bien les gens de Cré, parce que voilà, on est dans la bio et j'aime bien la mentalité des gens de Cré, enfin de certains gens, mais pas tous, mais voilà.
13: Changer. Faire évoluer, changer, c'est un grand mot, mais oui, il y a des choses à faire évoluer. Réhabiliter le vieux Cré, en faire quelque chose d'attractif pour le touriste, notamment certaines infrastructures à développer. Mais c'est vrai qu'on a quand même une belle ville avec beaucoup de choses intéressantes à voir et beaucoup d'infrastructures qui nous permettent de bien vivre à Cré.
7: Qu'est-ce que je changerais ? La rue qui est sur les quais et qui est toujours avec beaucoup de voitures, elle devrait passer piétonne, ce serait le rêve, ou alors à cheval ou à vélo. Enfin, quelque chose d'autre que des voitures qui se font des bouchons.
14: Donc, qu'est-ce que je changerais ? Je ne sais pas. Moi-même, peut-être, pour devenir... J'aimerais devenir plus jeune, mais je ne peux pas me changer. Tout.
15: Et d'abord les vieux, faut tous les tuer, ils sont trop vieux, faut garder que les jeunes.
11: Enfin, faudrait oui que ça, qu'on ait peut-être plus d'arbres dans la ville, voilà, ce serait super. Mais c'est assez difficile parce qu'il faut un endroit bétonné aussi, mais plus d'arbres, ce serait bien.
12: Déjà, on a changé en politique, c'est déjà bien. Ce que j'aimerais bien changer, c'est que c'est dommage parce que on avait beaucoup de magasins, petits magasins qui ont fermé malheureusement. Et du coup, j'aimerais bien que ça puisse, qu'on puisse avoir d'autres petits magasins qui ouvrent pour éviter d'aller à la Fnac, en grande surface. Et j'aimerais bien aussi qu'on fasse un peu plus pour les SDF.
10: Changer à Cray, je ne sais pas si c'est changé, mais par contre, ce serait plutôt continuer, en fait, justement, cette dimension du développement démocratique, de la parole de chacun et de la contribution citoyenne à la cité. Inviter les gens, en fait, à ne pas se sentir éloignés de ces prises de décision. Archigeux en est un lieu assez intéressant, la radio aussi d'ailleurs, parce qu'elle est assez militante et ouverte sur ces questions-là. Voilà, ce serait plutôt continuer à ça. Voilà, pour tout le monde, que les gens se sentent la possibilité de s'approprier ces espaces et de s'approprier la vie locale.
0: Merci beaucoup pour ce micro-trottoir, il était incroyable.
16: Merci à vous. C'était vraiment passionnant d'écouter leur histoire et votre aussi, et de ressentir tous ces attachements pour leur ville.
5: Tout à fait. Un grand merci à tous les Crétois qui ont pris le temps de discuter avec nous et de répondre à nos questions avec les sourires.
4: Merci beaucoup à tous les habitants pour leur gentillesse.
16: Ces échanges nous ont vraiment permis de vivre ces jumelages de l'intérieur. Et c'est justement le moment de dire un immense merci à toutes les personnes qui ont rendu ces sujets inoubliables.
4: Un grand merci à tous les membres pour votre hospitalité.
5: Tout d'abord, un grand merci à Madame la maire de Cray, Athénaïs Quidéry, et à toute la municipalité pour leur soutien.
16: Merci du fond du cœur à nos incroyables familles d'accueil, Jeanne, Annie et Philippe. Merci pour votre générosité, votre patience et votre chaleur.
4: Un grand merci aussi à nos super guides, Jeanne et Claude, qui nous ont accompagnés dans la ville.
5: Nous voulons aussi adresser un merci tout particulier aux membres de l'association du jumelage qui nous ont invités et accueillis pour des délicieux dîners tous ensemble.
16: Oui. Merci pour ces moments très conviviaux autour de la table. C'était un vrai plaisir de partager ces repas avec vous.
4: Merci beaucoup pour ce bon dîner et votre accueil.
5: Nous remercions également toutes les superbes associations et les structures locales qui nous ont ouvert leurs portes.
16: La radio Saint-Ferriol, la chapelle de Cordeil, le centre d'art, l'association paroissiale de l'Orgue de Saint-Sauvé et le journal Les Crétois.
5: Sans oublier les lieux de rencontres fantastiques, les bars Lydre, les bars polyglottes sur les quais, Archigeux et l'équipe des Crétjets.
4: Et enfin, un grand merci à tous les Crétois que nous avons rencontrés.
16: Merci pour votre amitié et pour ces beaux souvenirs qui font vivre les liens entre la France et l'Italie.
5: On espère vous revoir très bientôt à Cray ou chez nous à Ponte San Nicolas.
4: Merci de nous avoir écoutez, à bientôt.

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Aujourd'hui, la brutalisation des rapports sociaux et l'extrême violence des agressions ordinaires doivent être appréhendées sous l'angle d'une société qui sacrifie la culture du dialogue et empêche les processus de pensée. L'autre n'est plus celui dont on attend la reconnaissance symbolique, mais le partenaire d'un jeu de guerre sociale au sein duquel le sujet mesure sa force. Face à cet état de fait, l'heure est venue d'adopter une lecture critique des fonctions du langage et de replacer la puissance de l'imaginaire des langues au cœur de l'invention démocratique. Aujourd'hui, la fonction critique du langage se trouve dégradée par le ruissellement des fake news, la propagande de masse des agitateurs politiques, les services de com des industries du vide, l'infobésité virale des réseaux sociaux. Ces perversions politiques du langage font prévaloir la force, le cynisme et la jouissance du néant sur le désir de vivre et d'aimer. Il est désormais urgent d'apprendre à nous défaire de leurs emprises sociales et psychologiques en réinventant des conditions sociales et culturelles qui permettent à un peuple de penser et de partager le sensible. Roland Gori, professeur honoraire des universités, psychanalyste et président de l'association Appel des Appels dans son dernier livre « Des civilisations, les nouvelles logiques de l'emprise » paru l'année dernière. Et bien de cette violence sociale, on en parlera lors de cette émission en allant écouter des élus et des parents d'élèves défendre l'école publique, en dialoguant aussi avec Patrick Ackermann, venu accompagner le film « Par la fenêtre ou par la porte » sur le procès des suicides à France Télécom. On aura aussi Léa au téléphone pour nous parler du Pirate Festival en préparation. Car comme le dit aussi Gori, il nous faut initier de nouvelles formes de guérilla culturelle joyeuse et pacifique. Alors, bienvenue dans Libertaria, comme tous les premiers mercredis du mois, à 19h, sur Radio Saint-Fé. Aurore est excusée, mais avec Jay à la technique, Pat au micro, et vous pouvez éteindre vos portables et vos écrans, vous pouvez quitter les réseaux sociaux et écouter la radio.

0: Eh oui, si on vous a mis l'opium du peuple, reprenant l'international, c'est bien que nous sommes au mois de mai, le premier mercredi de mai. Et voilà, et la journée chômée et payée du 1er mai que le cornu va encore écorner, c'est bien plus qu'un jour de repos pour donner pour fêter le travail. Le 1er mai a une histoire, celle d'une conquête majeure de la classe ouvrière. La revendication d'une journée limitée à 8 heures de travail et l'idée révolutionnaire à l'époque qu'on doit disposer du reste pour vivre en dehors de son temps de travail. Cette histoire du 1er mai, elle trouve racine à Chicago en 1886, il y a exactement 140 ans, avec des grandes grèves. Et quand on dit que les gens sont morts pour nos droits, c'est vrai. Par exemple, le 11 novembre 1887 à 11h30, dans la cour de la prison de Chicago, les anarchistes Auguste Spies, Albert Sparson, Adolf Fischer et George Engel ont été pendus. Et un des patrons invités déclarait à la presse « Je suis venu assister à la mort du mouvement ouvrier ». Rien que ça. Et sur l'échafaud, la corde au cou, Auguste Spies a déclaré « Le temps viendra où notre silence sera plus puissant que les voix que vous étranglez aujourd'hui ». Eh oui, c'est cette histoire que la droite et l'extrême droite veulent toujours étrangler, sous prétexte de permettre aux artisans boulangers, pâtissiers, fleuristes de travailler plus pour gagner plus, de ne pas doubler le salaire de leurs employés s'ils décident d'ouvrir ce jour-là d'ailleurs. Mais on a compris, c'est le symbole du 1er mai qu'ils veulent surtout tuer. Alors soyons vigilants, et ce qui est réel, par contre, ce qui est bien réel, et sur un sujet important, c'est les près de 4000 postes d'enseignants que le gouvernement prévoit de supprimer en 2026. Alors, lundi 20 avril, c'était la rentrée scolaire des vacances de Pâques, et on est allé promener notre micro devant les écoles du RPI de Piégros, Mirabel, où les parents d'élèves et les élus locaux solidaires ont mené une action de blocage. Alors on les écoute.
1: D'être présent. Alors, qu'est-ce qui se passe? Vous savez que sur la Drôme, il y a 32 classes qui ferment. 32 classes qui ferment, c'est des fermetures sèches. Sur le territoire, on a Oust, ça ferme. À Divageux, ça ferme également. Le RPI de Mirabel-Piégros, c'est une situation qui est un petit peu différente, au sens où on est sous surveillance. Sous surveillance, ça veut dire que c'est pas une fermeture sèche telle qu'elle a été prononcée à Oust ou bien à Divageux. En revanche, ils vont faire des décomptes régulièrement. Ils en ont fait un premier là au mois de mars qu'on a présenté au niveau des effectifs du RPI, parce que c'est quand même vraiment les effectifs qui sont le critère principal pour savoir si on le maintient ou si on ne le maintient pas. Il y a eu un gros travail des parents, des communes. Il y avait aussi une bonne relation aussi avec les instituteurs pour tout ce qui a été des inscriptions, c'est-à-dire que nous, il nous a fallu donner des éléments concernant les effectifs inscrits au RPI très très tôt, bien plus tôt que d'habitude, de manière à pouvoir justifier que notre RPI qui comptait sur la rentrée dernière 180 enfants, eh bien, il conserve ces 180 enfants, à deux près. Voilà. Et ça, c'est grâce à ce travail un petit peu de mobilisation qu'on a pu aller voir l'ADAZEN avec les parents délégués, et les élus aussi des deux communes, pour leur expliquer que non, notre RPI, il n'est pas dans une dynamique un peu baissière, pas du tout. Et puis, juste au-dessus, on a encore des maisons qui se construisent, donc ça, c'était important pour nous. Donc, qu'est-ce qui va se passer maintenant? On ne fait pas partie de la liste des fermetures, on est sous surveillance, ça veut dire qu'il y aura un nouveau comptage au mois de juin pour voir si les effectifs qu'on a prévus au mois de mars, ils sont toujours effectifs, c'est le cas de le dire. Et il y aura encore même un troisième comptage au mois de septembre pour voir si effectivement eh bien, le RPI il a les effectifs tels qu'il les avait annoncés. Voilà, et donc pour nous, c'est pour ça que c'était important d'avoir un petit peu ce moment. S'il y en a un ou deux qui peuvent faire un peu des photos, ça serait sympa, et puis on fera une jolie photo tous ensemble. Pour dire que l'école, c'est pour nous important. Alors certes, on a des informations qui nous disent que l'État, il y a une dynamique démographique qui baisse. Donc il y a 150 000 enfants en moins. Et que forcément, par rapport à des effectifs qui baissent, on peut dire des profs qui baissent, des effectifs de profs qui baissent, et puis des classes qui baissent. C'est étrange. C'est-à-dire qu'on pourrait aussi très bien s'imaginer que cet effectif qui baisse et des classes qui sont à effectif moins nombreux, ce soit une opportunité d'avoir aussi une éducation qui soit meilleure pour les enfants. Et c'est un petit peu ça qu'on a envie de faire passer ce soir, c'est que... Enfin, ce soir. Pas tout à fait, ce matin. Ce matin, c'est que on a une occasion unique de réfléchir un petit peu sur l'éducation de nos enfants, parce que l'éducation d'il y a 30 ans, peut-être que nous, on a pu la connaître, nos parents, c'est pas ça qui est aujourd'hui. Et je crois pas que l'éducation telle qu'elle soit et la situation des professeurs, des classes, elle soit si confortable que ça. Non, c'est compliqué. Et il faut, vis-à-vis des politiques de l'État, d'une école inclusive, eh bien, on a besoin de personnel, on a besoin d'aides saines qui sont pas toujours au rendez-vous. Ça prend du temps. Donc ça n'est pas si simple. On a besoin d'avoir cette qualité d'éducation là. Au niveau des communes, on a envie d'être présent. Il y a ces effectifs, mais on investit. L'école, c'est la vie du village, et on croit fermement que l'école, c'est investir dans la paix, dans l'éducation des enfants, dans une société qui soit meilleure. Et même si le budget de l'éducation nationale, ça reste le premier budget de la France, on peut pas quand même ne pas penser à ce que le budget de la défense, il passe de 30 milliards à 60 milliards, donc il fait x2 depuis en 15 ans, c'est ce qui est prévu pour le budget. Et donc, quelque part, on a envie que l'éducation, ça reste aussi une des priorités. Et j'ai envie de dire que les communes, elles seront vraiment aux côtés de leurs écoles, tout comme les parents à qui je vais laisser la parole, le son également. Et quand il a fallu prendre des ATSEM, on y va. Quand les bus, parce qu'ils sont plus financés par la région et que ça nécessite de créer des espaces de restauration dans chacun des sites, les communes sont là. À Blacon, il y a un projet de 1 million d'euros pour rénover l'école. Les communes sont encore là, et je peux vous assurer que la commune de Pigros, la commune de Blacon, du RPI, on tient notre école, et puis on fera tout ce qui est à notre mesure pour vous aider, que vous ayez le meilleur confort pour pouvoir donner l'éducation à nos enfants. Je vous remercie de m'avoir écouté.

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1: Ça, c'était les Chaka Ponk avec 13 000 heures. 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Retransmission le samedi suivant à 13h. 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Et oui, on est moderne. Alors là, on est en train d'essayer de joindre Léa parce qu'on va vous parler d'un nouveau festival dans la vallée. Et ça nous intéressait parce que, comme on disait tout à l'heure de Roland Gory, qu'il fallait initier de nouvelles formes de guérilla culturelle joyeuse et pacifique, eh bien, on trouvait que ça tombait bien. Donc, apparemment, c'est un nouveau festival qui va avoir lieu dans le Diwa particulièrement. Et Léa s'est gentiment proposé de nous en parler ce soir. Donc, on est en train d'essayer de la contacter et puis voir si on peut l'avoir à l'antenne. Alors, est-ce que Léa est à l'antenne?
2: Oui.
1: Allô?
2: Je suis là.
1: Ah, Léa, tu es ici. Bonjour. Bonsoir.
2: Bonjour. Bonsoir. Bonsoir.
1: Ça va? Oui, ça va bien. Merci. Merci de répondre à l'antenne et de répondre à l'appel. Alors, super. Ça va, tu nous entends bien?
2: Nickel. Vous aussi?
1: Bon, bah parfait. Ouais. Pas de problème. Alors, j'ai vu qu'il y avait organisé bientôt un Pirate Festival à Marignac en Diwa le 12 et 13 juin. Est-ce que tu peux nous en parler un peu? C'est quoi l'origine de ce festoche?
2: Alors, de base, on était quelques copains à avoir envie un peu de monter un festival punk. Et donc, ouais. L'idée a germé petit à petit dans les têtes. Et puis, on s'est vu en septembre et on s'est dit, allez, on lance l'orga pour juin. Voilà.
1: D'accord. Et du coup, vous êtes parti sur Marignac en Diwa parce que vous connaissiez là-bas. Comment ça s'est passé un peu?
2: Alors, on connaissait déjà le lieu.
1: Ouais.
2: Et un peu les gens du comité des fêtes aussi de Marignac. Du coup, ça pouvait permettre d'avoir un peu des contacts.
1: Ouais.
2: Et après, on a cherché un peu d'autres lieux. On cherchait dans la vallée de la Drôme principalement. Et au final, on a préféré le lieu de Marignac, qui est vraiment sympa en termes, c'est sous les lapinèdes.
1: Ouais. Nature.
2: Ça a l'air, ouais, nature et puis il y a plein de logistique qui est déjà présente. Il y a déjà un bar en dur.
1: D'accord. Et vous avez pour ça, vous avez monté une asso. Vous avez, parce que c'est quoi ce pirate, ce projet indépendant de rébellion artistique et trenituante?
2: C'était un peu un délire entre nous, mais, mais effectivement, du coup, pour l'organisation, au départ, on s'était dit de ne pas monter d'assaut parce que ça allait être un peu galère et rajouter de l'administratif. Mais finalement, on a quand même été obligé de monter une asso pour avoir les comptes en banque. Enfin, c'est beaucoup plus simple
1: pour
2: gérer la technique.
1: Ouais, bien sûr, j'imagine, parce que c'est quand même pas rien. C'est un festival donc, sur 2 jours. Vendredi 12 et samedi 13 juin, c'est ça?
2: C'est ça.
1: Et quand même avec quatre groupes ou chanteurs ou chanteuses chaque soir.
2: C'est ça, oui. Quatre groupes, oui. Bon, on a, dans l'ensemble, oui. Il y a des groupes de deux, mais après, ça va jusqu'à 9 musiciens sur scène, oui. Donc, ça commence à faire des grosses intendances, oui.
1: Et ouais, ça commence à faire. Oui. Alors, je vais les dire, si tu veux, ou alors, est-ce que tu veux les dire, les groupes? Est-ce que tu les as sous les yeux? Moi, je les ai,
2: oui,
1: si tu veux.
2: Je les ai sous les yeux.
1: Vas-y,
2: ouais,
1: parle-en, tu les connaîtras mieux que moi, parce que je ne les connais pas tous.
2: Alors, pour le vendredi soir, du coup, le site s'ouvre à 18h30, et à 19h, on a Pandi Panda, c'est un groupe de la Loire, qui fait du punk rock classique.
1: De base.
2: Tâche.
1: Ouais.
2: Voilà. Après, les Scalopards, c'est un groupe de la Loire aussi, qui fait plus un peu de ska, c'est un peu entre le ska et le punk et le rock, c'est assez sympa. Voilà. Après, on a Goulamaska, qui est un gros groupe du sud-ouest qui tourne depuis longtemps. Et je crois que c'est leur 20e année de. Peut-être même plus, ouais, je sais plus.
1: Ouais.
2: Et ouais, qui est un très gros groupe que j'avais vraiment envie de faire passer.
1: Tu l'as
2: Donc,
1: déjà
2: je suis
1: vu?
2: contente que tu puisses venir. Oui, je les ai déjà vus.
1: D'accord.
2: Et ouais, c'est très, très festif. Ouais.
1: Cool.
2: Et après, le dernier groupe du vendredi, du coup, c'est Décadence. C'est un groupe de punk un peu punk électro.
1: Ok, pour finir en dansant
2: Voilà.
1: un peu.
2: Ouais.
1: Ouais.
2: Exactement. Et puis, enfin, c'est une nana qui chante. J'ai essayé de trouver des groupes où il y avait quand même des nanas.
1: Ouais.
2: Donc,
1: Eh ben
2: là, c'est une nana qui
1: oui.
2: chante et ça envoie bien aussi. Donc, ça va être cool.
1: Il commence à y avoir, en parlant de ça, ça commence un peu hein, dans le punk, dans le rock, enfin d'avoir des groupes un peu qui avec des nanas ou des groupes de nanas d'ailleurs, hein,
2: Oui.
1: ce qui était quand même, je pense, assez rare
2: Rare avant.
1: il y a quelques années ou dizaines d'années en ce qui me concerne.
2: Oui, c'est ça.
1: Et là, il commence à y avoir des groupes intéressants et c'est bien, et c'est bien.
2: Ouais. Ben, j'ai contacté des groupes 100% nana, mais personne n'était dispo à ce moment-là. Mais j'ai quand
1: Ouais.
2: même, ouais, des Cadence et Martine, où c'est des chanteuses
1: Ouais, parce que
2: qui appellent. Dans...
1: le samedi
2: Voilà, le
1: 13,
2: samedi.
1: alors après, le vendredi soir, on va dormir un peu, un peu.
2: Un peu.
1: On va chiller un peu, comme on dit maintenant.
0: On peut dormir sur place?
1: Oui, on peut
2: On peut
1: dormir.
2: dormir sur
1: Oui.
2: place, il y a la place pour les camions, les tentes. Les tentes seront dans la pinette, donc à l'ombre.
1: Ah ouais, mais ça va être tout
2: Plutôt
1: confort, tout
2: cool.
1: ça. Avec
2: Voilà, voilà.
1: une rivière pas loin.
2: Bah, la Drôme est pas très loin, oui.
1: Ouais. Donc, tranquillo le samedi jusqu'au samedi soir. Et samedi soir, à 18h30, à l'heure de l'apéro, c'est reparti.
2: C'est reparti. Alors, on va même avoir des animations l'après-midi.
1: OK.
2: Là, on a un compte pirate un peu alternatif qui va commencer à 16h30. Et puis après, je pense qu'on aura d'autres animations sur le samedi après-midi. On
1: Ah,
2: n'avait pas
1: super.
2: trop eu le temps de se pencher avant, mais le but, c'était quand même de faire un peu des animations le samedi après-midi.
1: Ouais.
2: Donc, on aura sûrement un tatoueur aussi, un stand de sérigraphie, des choses comme ça qui
1: D'accord.
2: vont arriver.
0: Pour les enfants punk.
2: Voilà.
1: Pour les petits punks.
2: ouais, c'est ça. Et du coup, le samedi soir, on commence par Rebus, c'est un groupe du coin qui
1: Ouais.
2: sont vers Romont, voilà,
1: Un groupe de
2: qui
1: Romois.
2: font du punk rock, justement aussi pareil, il y a deux nanas, je crois, dans le groupe. Et ensuite, alors, eux, il me semble qu'ils sont vers la Savoie, Haute-Savoie, je ne sais plus
1: OK.
2: exactement.
1: Easy combo.
2: Et ça va être sympa, ça va être un peu plus ska rocksteady, quelque chose de comme ça.
1: Ouais, un peu festif.
2: Voilà, ouais, bien festif aussi. Ensuite, on continue avec Brassens Not Dead. J'imagine que c'est
1: Ah.
2: plus, il n'y a plus besoin de les présenter.
1: Non, il n'y a plus besoin. Enfin, en tout cas, dans Libertaria, il n'y a plus besoin de les présenter. Même Jay, il en a marre des fois que j'en
0: Donc
1: mette.
0: ça, c'est les vieux de la soirée.
2: C'est ça, mais j'avais trop envie de les faire venir. Moi, je ne les ai encore jamais vus. Donc, j'ai dit ça, il n'y a pas moyen. Je ne
1: Ah,
2: tergiverse pas.
1: c'est cool. Et puis pour
2: Voilà.
1: finir la soirée.
2: Martine. Donc, Martine qui va être, ça va être bien sympa aussi. Pareil, c'est une nana électro-punk rock qui balance bien. Ça va
1: Oh,
2: être.
1: ouais, on en a passé un morceau dans la dernière émission. Effectivement, j'ai découvert ça avec la programmation et c'est chouette. Et c'est
2: Ouais,
1: chouette.
2: c'est vraiment chouette ce qu'elle fait.
1: D'accord. Et tous ces groupes alors, parce que c'est un sacré boulot, il faut des contacts et tout. Vous avez, et, enfin, il y avait des, vous aviez des contacts pour les avoir,
2: Alors,
1: ça s'est bien passé. Ouais.
2: pas vraiment, c'est des groupes que bah soit que je connaissais, soit qu'on m'a conseillé et que j'ai contacté directement. Après, il y en a beaucoup qui n'ont pas pu venir et qui seront très contents de venir les prochaines années, qui m'ont dit, ah, on n'est pas dispo sur ces dates-là, mais on viendra. Donc on
1: D'accord.
2: espère que le festival va perdurer après.
1: Ah ouais, vous projetez quand même sur l'après aussi.
2: On verra, suivant les forces vives,
1: Ben oui, bien
2: parce que
1: sûr.
2: là, sur une première édition, ça demande quand même beaucoup de boulot, même si bon, j'ai bien l'habitude, puis les gens qui sont
1: Ouais.
2: dans l'assaut aussi ont bien l'habitude
1: Ça va,
2: en ayant monté
1: c'est.
2: des festivals, tout ça, c'est quand même. même prenant, quoi.
1: À ce niveau-là, c'est à peu près calé. Vous avez encore besoin de monde. Comment ça se passe, où ça va?
2: Alors, si ben, on peut avoir besoin d'une ou deux personnes vraiment très impliquées, qui voudraient vraiment s'impliquer dans l'orga proprement parlé.
1: Ouais.
2: Après, sur le bénévolat, on a assez
1: Ça
2: de
1: va.
2: monde, on a eu beaucoup de demandes.
1: Bon, ben c'est cool ça. C'est cool.
2: Ouais, ça c'est.
1: Et on avait une question parce qu'il y a pas très longtemps, on a été interviewé, les archives de la zone mondiale a dit. Et
2: Ouais.
1: vous avez des liens avec eux? Comment
2: Et bah, pas du tout. On les a
1: Non?
2: contactés aussi en leur disant qu'on aimerait bien qu'ils viennent faire un stand sur site.
1: Ouais.
2: Mais on n'a jamais eu de nouvelles. Donc, je vais peut-être essayer de les relancer là, ces prochaines semaines. Là, j'ai un peu plus de temps pour m'occuper justement des stands de sérigraphie,
0: Ils
2: des
0: doivent nous
2: expos.
0: écouter. Hein.
1: Ben oui, on va leur passer un petit message à Paria et à Jay, quand même que
2: C'est très bien.
1: les deux qu'on a vus là, il faut qu'ils soient là. Oui, bien sûr. Ben
2: Ouais.
1: oui, quand même, parce que
2: Ouais.
1: c'est, il faut que les forces vives se coordonnent, bien sûr. Et
2: Exactement.
1: ben écoute, ça va être, je pense, super ce premier Pirate Festival à Marignac en Diois, le projet indépendant de rébellion artistique et tonitruante. C'est quand même chouette d'avoir trouvé ça. Ça sent, comme on dit maintenant, l'intelligence collective, ça, non?
2: C'est ça, exactement, l'intelligence collective. Ouais,
1: Super, super.
2: on espère que ça va être chouette. Bah ouais, on espère que les gens seront au rendez-vous et viendront écouter la musique.
1: Bien sûr, et puis c'est important ces moments-là de monter des festivals, monter des fêtes. Enfin, on voit bien dans l'ambiance actuelle l'importance de ces enjeux-là et
2: Oui,
1: il faut y
2: il
1: aller,
2: faut être
1: quoi.
2: assez militant pour tout ça.
1: Et ouais, c'est du militantisme d'ailleurs. Maintenant, ça devient plus que du
2: En
1: bénévolat,
2: demeure. Ouais.
1: du militantisme. Et tu aurais,
2: Ouais.
1: pour finir, tu aurais un mot, un message à faire passer à nos nombreuses auditrices et auditeurs.
2: Auditrice, prenez des préventes si vous voulez venir, parce qu'on n'a pas de trésorerie dans l'association, et du coup, pour nous aider à régler les frais de logistique et de tout ça,
1: Ah ouais.
2: éviter qu'on dépense tout de nos comptes personnels, c'est bien.
1: Et oui, ça mange et ça boit, ce petit monde qui vient aussi. C'est sûr.
2: C'est ça.
1: Et donc,
2: Ça
1: en
2: fait beaucoup
1: fait,
2: de défauts.
1: si on tape sur Internet, moi j'ai tapé Pirate le Festival, on tombe tout de suite sur vous, hein. Donc, je pense
2: Voilà, on peut
1: que.
2: trouver oui, sur la campagne Hello Asso pour prendre les places ou sur le site internet,
1: Ouais, il y
2: sur
1: a un site
2: Facebook,
1: Internet.
2: on a une page Facebook, un Instagram.
1: D'accord. Le message est passé. Mais écoute Léa, c'est
2: Super.
1: super. On le réannoncera bien sûr le mois prochain, juste avant le festival. Et puis tu peux compter sur nous. On y sera peut-être même avec un micro.
2: Ah yes, bah avec grand plaisir. Merci beaucoup de m'avoir appelé.
1: Super. Merci à toi Léa et bon courage. Et en juin pour le Pirate Festival Punk à Marignac-en-Diois.
2: Allez, ciao.
1: Ciao.
0: Ciao, ciao.

0: Vous avez peut-être reconnu les Brassens Not Dead avec la reprise d'Hécatombe. Alors, Brassens Not Dead, on ne les présente plus, mais bon, pour ceux ou celles qui ne connaîtraient pas, c'est un groupe de punk rock qui reprend que des titres de Brassens. Et ils ont fait déjà pas mal d'albums. Et voilà, ben, comme disait Léa qu'on vient d'avoir, ça faisait longtemps que dans le coin, on avait envie de les entendre. Ça sera chose faite si vous venez au festival, et vous viendrez, j'en suis sûr, au Pirate Festival à Marignac-en-Diois le 12 et 13 juin. Donc les Brassens Not Dead, ça sera le 13, comme on l'a dit. Donc, bah, voilà, il faut y aller, il faut y aller, hein, il faut encourager ces initiatives. Donc, on continue l'émission et on est allé sur. Alors là, surtout, toute chose, c'est qu'au cinéma L'Éden, ils ont passé le film, le documentaire, Par la fenêtre ou par la porte, qui date de, je crois, 2023. Et donc, il y avait un syndicaliste, Patrick Ackermann, qui accompagnait le film qu'il a co-réalisé. Et ben, on est allé le choper et on lui a dit, viens, on va boire un petit coup et on va tchatcher. On vous laisse écouter ça. Patrick Ackermann, vous êtes syndicaliste à l'origine du documentaire Par la fenêtre ou par la porte, réalisé en 2023 par Jean-Pierre Bloch, et vous accompagnez en ce moment la projection dans la région pour en discuter avec le public. Bonjour d'abord.
1: Bonjour.
0: Ça va?
1: Ça va très bien, oui.
0: J'ai pas dit de bêtises pour l'instant dans votre présentation.
1: C'est tout à fait ça, oui.
0: D'accord. Alors, ce film parle de ce qui s'est passé entre 2005 et 2010 à France Télécom, puis Orange, ce qu'on a appelé l'affaire des suicides de France Télécom Orange. Vous pouvez nous rappeler ou nous apprendre en gros ce qui s'est passé et ce qui vous a conduit à aller en justice pour un long procès?
1: Oui, alors, évidemment, maintenant, l'affaire commence un peu à dater et je vois dans les cinémas.

0: l'histoire est quand même plus ancienne. Hein. On a eu la surprise là d'avoir déjà au moins pu faire percer le mur médiatique, ce qui était très important. Tant qu'il y avait pas de mur, tant que le mur médiatique n'était pas traversé, franchement, on pouvait laisser les gens mourir, ça ne faisait bouger personne. Quoi. Quand on a réussi à faire ça, nous, en faisant des conférences de presse à chaque suicide, en essayant de documenter ça, ça a bougé. Et puis, par contre, après, on avait sur les bras quand même des familles, des collègues, des histoires très, très, très dures quand même. Et puis une culpabilité de la direction qui était évidente et que ce n'était pas possible qu'ils s'en sortent comme ça.
1: Pour nous rappeler juste un peu les fêtes, si je me souviens bien, c'était dans la continuité, enfin, en tout cas, le plan, c'était de privatiser France Télécom et de passer sur Orange. C'est ça, c'est dans cette période qu'il y a eu un plan, on va en parler du plan, mais qui s'est appelé Next, d'ailleurs, je crois, tu nous en parleras, et qui a déclenché, je sais pas comment dire, un mode de management, on dit maintenant management, avant on disait direction du personnel, qui a mis une pression énorme et qui l'a... Au point de rendre malade les gens, au point de faire partir des gens, au point de jusqu'au suicide. Parfois, c'est ça, c'est pour resituer cette période de transformation en fait d'un service public au départ.
0: Tout à fait. Alors justement, le film fait ça. Le film replonge dans le passé, dans les années 80, où France Télécom à l'époque était un des premiers opérateurs au niveau mondial, au niveau de la technicité, enfin, il n'y avait rien à dire, etc. Il rapportait beaucoup d'argent à l'État. Mais par contre, à cette époque-là, dans les années 80, rappelez-vous, il y a un vent de libéralisme au niveau international qui vise à fluidifier un petit peu toutes ces choses-là avec l'argent des financiers, la financiarisation de l'économie. Et les télécoms sont vraiment un secteur dans lequel les États-Unis, mais pas que, hein, ont vraiment misé pour dire il faut tout privatiser, tout arriver à faire des blocs multicontinentaux, etc., etc., pour eux, dans l'espoir de dominer la question. Et quand on voit rétrospectivement, excusez-moi, on déborde un petit peu, mais l'évolution de l'informatique, des grands groupes qui aujourd'hui dominent avec l'Internet, etc., on voit bien que tout ça a été aussi porté par cette époque-là, mais dominé par essentiellement des Américains, alors si on rajoute l'IA aujourd'hui, on est mal parti, mais bon, bref. Voilà, donc ces enjeux-là font que dans les années 80, il y a des premiers projets de privatisation, mais ils y vont petit à petit, parce que la résistance est féroce dans la boîte. Les gens ne veulent pas accepter ça, donc il y a des grèves importantes, des reculs. La vraie contradiction de l'époque, c'est que la gauche arrive au pouvoir, en 81, Le Père, puis après revient en 97, et c'est Jospin qui, après avoir dit « jamais je privatiserai », dit « je privatise ». Donc là, ça a été un coup de massue. Et tout ça, c'est pas la fin, parce que France Télécom n'était pas privatisée à 100%, mais on va progressivement vers un système où France Télécom sera privatisée complètement et se met en place à ce qu'on appellera management par le stress. Mais avant tout, c'est un management qui vise à faire partir tous ces fonctionnaires dont on ne veut pas, parce qu'ils sont garants du système public. Eux sont nés là-dedans. Tu vois. Donc il fallait les virer pour pouvoir... sous-traiter massivement pour pouvoir être en compétition avec des groupes au niveau international, et c'est là où on voit se déchaîner par les équipes de direction successives des systèmes, des façons de mettre les gens en difficulté et de les pousser dehors pour les plus faibles, pour les gens qui se cassent la gueule, pour les gens qui, tu vois, et surtout les techniciens de France Télécom qui ont été les plus mis à mal dans cette situation-là. On pourra des techniciens de France Télécom, puis les gens qui sont dans les centres d'appel, si tu veux, voilà. Ils ont mis dans les centres d'appel des gens de 50 balais. Alors, je ne sais pas si tu es déjà dans un centre d'appel. À l'époque, ça balbutiait. Mais là, c'était l'enfer. Et les gens n'en pouvaient plus. Donc, ces gens-là de 50 balais, ils sont effondrés. Et il y en a beaucoup qui sont partis... à cause de maladies, bref. Donc toute cette époque-là est quand même assez documentée et il y a vraiment une histoire où le gouvernement, gauche-droite,

0: ont complètement laissé faire ces choses-là. Et la résistance interne s'est épuisée petit à petit jusqu'à ce que, effectivement, je dirais que Lombard arrive à la fin de ce processus-là en disant on a gagné, on les a complètement eus, là, on les a. Et maintenant, on y va, on fait un plan de. Le dernier plan qui doit casser l'histoire de France Télécom.
1: Oui, parce que, enfin, moi je trouve que quand j'ai lu un petit peu, j'ai relu ça un petit peu, je me suis remémoré un petit peu ça, je trouve qu'il y a quand même énormément de cynisme dans cette affaire, autant dans cet acronyme qui est en anglais le plan Next. Next. Voilà, le plan Next qui, je crois, veut dire nouvelle expérience des télécommunications, ouais. Mais qui peut vouloir dire en anglais au prochain ou au suivant, enfin, à dégager, quoi, ce qu'on sait maintenant, que dans les propos du PDG de l'époque, dont tu parlais, de DJ Lombard, qui a dit quand même en 2006 qu'il fera des départs d'une façon ou d'une autre, par la fenêtre ou par la porte, formule qui est devenue le titre de votre film. Alors moi, je me pose cette question, qu'est-ce qui, après ce cynisme, puis cette vague horrible de suicide, de dépression, de départ forcé, parce que c'était 22 000 départs, je crois, à peu près, qui visaient quand même, donc il faut se rendre compte de l'ampleur des choses. Qu'est-ce qui vous a permis de tenir à vous, à tes collègues, et enfin aux proches des victimes aussi Qu'est-ce qui s'est passé à ce moment-là, quoi. Ça devait être quand même assez cataclysmique sur le moment.
0: Oui, il faut se dire qu'on est dans une entreprise anciennement publique où les syndicats étaient une force très importante, qui avait une habitude historique de sans doute se bagarrer, faire des grèves, etc., mais avec une capacité de négocier avec une direction qui... En plus, c'était une entreprise qui faisait du bénéf, quoi, qui avait du fric. Donc, il y avait une espèce de situation sociale plutôt apaisée, très conflictuelle des fois. Mais enfin, bon, ça arrive dans la vie. Hein, mais en tout cas, globalement, où les gens se ressentaient de France Télécom. Tu vois, t'avais une identité par rapport à la boîte, qui était une culture France Télécom, qui était comme tu retrouves à EDF, hein, je veux dire, dans les services publics comme ça. Bon, alors ça a des aspects positifs, des aspects négatifs, on peut en discuter, mais en tout cas, là, c'était clair. Et c'est cette culture-là qui s'est voulu casser, et c'était d'autant plus douloureux, si tu veux. Là, on a vraiment affaire à des gens qui ont été cassés dans leur histoire, dans leur trajectoire de personnel. Tout à coup, ils se retrouvent, effectivement, jetés à la rue. Et c'est pour ça que tu as des gens qui sont passés, qui se sont suicidés. On n'arrive pas à comprendre pourquoi, mais je vais prendre un exemple. C'est que moi, je me rappelle qu'à un moment donné, tu as des délégués syndicaux de techniciens, d'un milieu de techniciens qui nous disent, vous vous rendez compte ce qu'ils sont en train de faire là? Ils ont contacté tous les techniciens qui sont ce qu'on appelle les lignards, des gens qui ont un niveau de culturel pas très élevé, etc. C'est des techniciens, des bons techniciens, mais bon, voilà, c'est pas des phraseurs. Et tu as une boîte de communication, des sociologues qui sont mandatés par la boîte, qui les rencontrent, qui les mettent dans une grande salle et qui leur disent, voilà, on vous distribue des feuilles, écrivez ce que vous faites dans la vie, votre métier, décrivez-le. Et puis, au milieu de la table, tu as une grande basque en acier, et le mec dit, après, il ramasse toutes les feuilles. Il prend les feuilles, il prend de l'alcool, tac, il fout le feu, dans le truc, il dit, voilà, maintenant vous oubliez tout. Alors t'imagines, alors, on a du mal, peut-être que maintenant les gens rigoleraient en disant ça, qu'ils disent, on n'a rien à foutre, etc. De toute façon, les patrons sont tous des cons, etc. Allez, ces gens-là nous ont téléphoné en disant qu'ils étaient effarés, ils étaient blessés dans leur amour propre. Complète, c'était vraiment très très très violent. Et c'est un exemple parmi tant d'autres. C'est quelque chose qui se met en avant de plus en plus pour démoraliser les gens et leur dire ta place n'est plus ici. Dégage. Et l'expression par la fenêtre ou par la porte, pourquoi? C'est Didier Lombard qui la sort en 2006 devant 200 cadres de haut niveau pour leur dire, pour expliquer la politique qu'il va falloir faire. Et moi, ce qu'on m'a rapporté. Plus tard, un cadre qui lui-même a été blacklisté, etc., qui raconte qu'il y avait des réunions de cadres dans les régions. Et le RH national, si tu veux, venait souvent de ces réunions de cadres pour animer des débats. Et puis, il y a l'occasion de faire des petits entre-soi, enfin des petits groupes qui se réunissent. Et donc, il me raconte, ce cadre-là, que Barberol leur dit, est-ce que vous connaissez la différence entre Grand Xerox et Orange? bizarre comme blague. Et il dit, Rank Serok, quand il veut rentrer chez un client, si on lui ferme la porte, il rentre par la fenêtre. Pour dire Rank Serok, ils sont vraiment très tenaces. Nous, quand on veut sortir nos agents, s'ils ne veulent pas sortir par la porte, on les fait sortir par la fenêtre. Voilà. Et ça a été dit et répété mille fois dans toutes ces réunions-là. Donc, il y avait une volonté réelle. Notre avocat, là, vous verrez dans le film, si tu as l'occasion de venir le voir, en tout cas, il parle d'un appel au meurtre. C'est de fait, alors, c'est pas tout à fait ça, mais c'est quand même dans la rhétorique, on appelle à prendre tous les moyens pour virer les gens par la fenêtre ou par la porte. Et ça montre le niveau de violence, parce qu'il y a eu violence. Il y a vraiment des gens qui ont été mis à mal et qui ont fini à l'hôpital, qui ont fini suicidés, etc., etc. Avec une sidération des autres gens. C'était terrible à vivre. Et donc la riposte syndicale a été, pas à la hauteur. Nous, on a essayé après, rétrospectivement, rétrospectivement, dans les années 2000 jusqu'à les années 2009, on a porté plainte, on a essayé de comprendre ce qui se passait déjà, de faire appel à des sociologues, de monter un observatoire du stress à France Télécom, etc., d'interpeller la presse, de comptabiliser les suicides. On nous l'a beaucoup reproché, ça. Mais quand tu commences à comptabiliser les suicides, puis que tu as 1, 2, 3, 10, 20, 30, 40, 50, etc., ça commence à faire. On n'était pas capable d'analyser le pourquoi des suicides, de chaque suicide. En tout cas, on voulait déclencher des enquêtes à chaque fois, par les CHSCT, etc. Donc on a documenté cette question-là. Et quand, à force d'interpeller les médias, ça a fait boum, quoi, voilà. Les autres syndicats, enfin le mouvement syndical en tant que tel, les grèves, ça marchait plus. Tu vois, c'était donc la chose a évolué à France Télécom quand les médias se sont braqués sur France Télécom et quand au final on s'est dit il n'y a plus qu'un moyen maintenant pour faire sauter la baraque, c'est la justice et pas la justice individuelle de tel dirigeant, etc., etc. Une justice pénale au niveau global sur la responsabilité d'une direction qui met en place un système de harcèlement moral institutionnel pour faire craquer les gens. Et à ce titre-là, maintenant, il y a une évolution juridique, si tu veux, qui fait qu'on parle du pénal et on parle de peine qui se monte jusqu'à un an de prison. À l'époque, c'était qu'un an de prison dont on pouvait y avoir du sursis. Mais depuis maintenant, ça s'est un petit peu durci. Et puis, symboliquement, ça a mis ces gens-là, ces patrons-là, ont été quand même décapités, quoi.
2: D'accord. Mais je te propose qu'on écoute un petit morceau de musique et après, on passe à la phase suivante du film et de tout ce jusqu'à maintenant. Merci.

0: Allez Pat, faut que tu bosses.
1: Eh oui, il m'a réveillé. Vous êtes toujours dans Libertaria sur Radio Saint-Fé 94.2 ou radiosaintfé.com et on est en plein entretien dans un bar de Cray avec Patrick Ackermann, syndicaliste à France Télécom, maintenant à la retraite, mais qui venait accompagner le film Par la fenêtre ou par la porte, l'histoire dramatique socialement et humainement de la privatisation de France Télécom. On continue à l'écouter.
2: Donc, on revient donc avec Patrick Ackermann, syndicaliste, venu présenter le film Par la fenêtre ou par la porte. Il y a eu projection à Aubenas, à Valence et à l'Éden à Cray. En fait, c'est tournée de Rome Ardèche. Donc, pour revenir à ce qu'on disait tout à l'heure et puis pour continuer, donc il y a eu le procès. Enfin, il y a eu la plainte. Vous avez porté plainte collectivement. Comment ça s'est passé? C'est une plainte qui a eu. C'était en quelle année ça?
3: C'est en 2009, en décembre. Okay. On est au plus fort de la crise au niveau médiatique, donc on sent que les dirigeants sont sur la sellette. Il y a des demandes officielles de la gauche à l'Assemblée, par exemple pour le départ des dirigeants de France Télécom. Donc la pression existait vraiment. Et nous, on veut apporter un nouveau coup de massue, c'est porter plainte nous en tant que syndicat. Et puis l'inspection du travail, via une inspectrice du travail avec qui on était en liaison, décide elle aussi de faire un article 40, c'est-à-dire un signalement au procureur de la République. Et ces deux démarches juridiques font qu'en mars 2010, il y a deux juges d'instruction qui sont nommés. On était. Ça n'avait rien d'évident, je vous promets. Hein, c'était pas du tout. Enfin, vu les mois général, je pense qu'ils ne pouvaient pas passer à côté de cette question-là. Et effectivement, une enquête de 4 ans commence, qui a été assez magistrale. Enfin, le dossier d'instruction est gigantesque. Et on arrive vraiment à un procès où on peut toujours se dire que c'est 4 ans après que le procès arrive. Hein, parce qu'ils ont fait. Ils ont tiré un petit peu les choses pour que ça ne vienne pas très vite. 4 ans après, on pouvait se dire que l'effet médiatique est retombé et qu'il pourrait peut-être passer sous une fride, quoi. Il pourrait faire un espèce de. Ben non. Là, le premier procès, moi je pense, est le procès le plus emblématique qui ait eu, que moi j'ai pu suivre et qui a vraiment donné du corps à l'idée de la condamnation pour harcèlement institutionnel. La responsabilité des dirigeants dans ces cas-là, et avec des témoignages. Enfin, nous, on avait vraiment amené beaucoup de témoins, des familles, mais aussi des sociologues, pour voir l'évolution des modes de management en France et au niveau international. Et vraiment, c'était de très haut niveau, 46 jours d'audience. Donc, on était plutôt très satisfaits. Et après, on rentre dans un autre cycle.
2: C'est la justice.
3: C'est encore le procès en appel. Et puis après.
2: Oui, parce qu'ils ont été condamnés en 2019, oui. Je crois, pour harcèlement moral institutionnel. Ils ont fait appel, ça a été confirmé par la Cour d'appel en 2022, c'est ça, hein?
3: C'est ça, oui.
2: Et aussi, par la suite, ils ont été en Cour de cassation et ça a été confirmé l'année dernière, en janvier 2025.
3: Tout à fait.
2: Donc, quelque part, ça a été.
3: Là, on a gagné, voilà.
2: C'est une victoire.
3: Voilà, c'est une victoire, oui. Oui, mais je dirais que c'est une victoire, mais bon, les morts sont là, quoi. Je veux dire, c'est une victoire et la condamnation reste limitée. Tu vois, ça a été. Dans le film, parle de ça aussi. Donc, je pense que cette victoire-là va marquer l'avenir. Et c'est surtout une victoire importante pour les autres, c'est-à-dire pour les hôpitaux, les services publics qui aujourd'hui sont l'EDF, qui sont mis un petit peu sur la sellette, mais pas que, les grandes entreprises. Voire même des petites entreprises, on parle que tout le temps des grandes, mais il y a des petites entreprises.
2: Tu veux dire que judiciairement, ça peut servir de jurisprudence pour un mode de gestion?
3: Tout à fait. Parce que là, on est dans la jurisprudence de la chambre correctionnelle, criminelle. Ouais. Donc c'est quand même quelque chose d'assez important dans le droit français. C'était pas du tout évident qu'on gagne. Et ça, c'est inscrit dans le marbre, et ça veut dire que maintenant, on peut monter des dossiers comme ça. La seule difficulté, malheureusement, ce qui s'est passé depuis, c'est que je vous ai dit que nous, on avait fait monter un dossier avec les comités hygiène et sécurité. Alors, je ne sais pas si vous vous souvenez de ce que c'était.
2: Oui,
3: CHSCT, voilà, qui avait été créé sous la gauche, avec Auroux, c'était les lois Auroux. qui permettait d'avoir toutes les entreprises des vraies politiques sur les questions de sécurité, sur les conditions de travail, et qui avait un droit d'expertise.
2: Comité d'hygiène, de sécurité et de santé au travail.
3: Oui, juste pour. Voilà, tout à fait, c'est bien de le rappeler. Et donc, un droit d'expertise, ça veut dire que s'il y avait un conflit avec la direction sur. Des éléments de conditions de travail, c'était possible de faire venir des experts externes qui faisaient une enquête. Et sur des suicides, par exemple, il y a eu des enquêtes à France Télécom. Et ça a construit un dossier, ça. C'est-à-dire qu'on avait vraiment énormément de matière appuyée par des gens extérieurs. Tu vois, des gens qui sont quand même des sommités, ils racontent pas n'importe quoi. Donc c'était pas qu'un discours syndical, là, c'était un discours.
2: Là tu veux dire que maintenant les CHSCT ont été éliminés, ont été abolis par notre président. Ouais. Voilà. Maintenant, tu penses que c'est plus compliqué au niveau collectif dans une boîte ou dans une entreprise
3: C'est clair que Macron a fait ça, et c'est vraiment. Bon, ça montre quel genre de personnage c'est. Hein. C'est un assassinat. Alors, la gauche, avec Éloi El Khomri, a fait ce qu'il fallait aussi sur le travail pour affaiblir la démocratie ouvrière dans les boîtes, etc. Mais lui, il a donné le coup de massue, là. Et on voit bien que toute l'évolution de son septennat, c'est quinquennat, excusez-moi.
2: Ça paraît long. Hein.
3: Toute l'évolution de ses quinquennats montre qu'il a tout fait pour libérer le monde des entreprises au profit des dirigeants, quoi. Et la gauche n'a pas été d'une ferveur fantastique pour empêcher ça. Il y avait un accord là-dessus. Et le résultat de tout ça est catastrophique. Je pense qu'on ne mesure pas à quel point, aujourd'hui, vous avez dans les entreprises des politiques où les gens souffrent de manière globale et où l'autre aspect aussi, et le film pose ces questions-là. C'est pas que le problème de France Télécom, donc c'est un problème, c'est pas que le problème des services publics, c'est un problème global. Et c'est le problème aussi de la jeunesse. Je crois que les gens qui sont dans la pire situation aujourd'hui, c'est les jeunes qui arrivent sur le marché du travail dans des conditions de plus en plus insupportables. Je pense qu'ils n'ont pas grand monde vers qui se retourner aujourd'hui. Et il y a un vrai travail syndical, sociétal à mettre en place de démocratie, reconquérir une démocratie dans la vie, parce que le travail c'est quand même la vie, quelque part gagner sa vie, hein, et il faut vraiment convaincre la jeunesse qu'il y a toute sa place.
2: Je me trompe peut-être, mais excuse-moi de te couper, mais est-ce que maintenant il n'y a pas de plus en plus en tout cas dans le public, on en entend parler ces dernières années, où ils mettent en place des choses comme des commissions de risques psychosociaux et des choses comme ça, j'ai l'impression un peu. Moi, mon point de vue personnel, j'avais l'impression que c'était un peu du vent, mais que c'était un peu pour un peu limiter la casse suite à l'abolition des CHSCT, justement, pour que les gens puissent quand même. Je ne sais pas si c'est une vitrine, mais en tout cas, de dire si vous avez des soucis, vous pouvez venir en parler, il y a des commissions pour ça. Et je sais que les syndicats interpellaient beaucoup là-dessus, quoi, sur les risques psychosociaux. C'est un nouveau nom pour ce qui se passait.
3: C'était un nom qui était vraiment très. Un mot qui existait à l'époque, les risques psychosociaux. Comme moi, que je trouvais que l'expression était quand même un peu. Trop éthéré finalement pour un problème qui était aussi violent, quoi. Voilà. Donc il y a quand même une politique patronale derrière. Voilà. Et c'est vrai qu'aujourd'hui ces commissions c'est du vent. C'est du vent dans les entreprises aujourd'hui. Il y a une baisse de la démocratie des salariés. Ils sont pieds et poings liés maintenant par rapport aux politiques de direction, et on voit des patrons qui ne se gênent pas pour virer des gens comme du malpropre. Sarkozy met en place un système où on peut une démission négociée. Tu crois vraiment que les gens démissionnent comme ça en disant tiens, on va négocier ma démission? Ça arrive, c'est possible. Mais en général, le patron dit quoi maintenant? Tu vas démissionner. Les gens sont poussés à la démission. C'est un système pervers parce que là, le salarié est tout seul face à un patron. Il n'y a même pas une démarche syndicale. Il peut se faire assister par un syndicaliste, sans doute. Mais avant tout, le patron, il met dehors des gens qui lui déplaisent et sans se justifier. Et il y a une indemnisation. Et voilà, c'est une rupture conventionnelle. Bon, il y a donc des mesures qui ont été prises depuis les années 2000 qui vont vraiment dans un sens de soumission totale des salariés par rapport aux patrons qui ont les mains libres pour faire n'importe quoi parce que c'est souvent n'importe quoi, et de manière assez violente, et ils n'ont de compte à rendre à personne.
2: Donc du coup, il y a deux choses. Après toi, je vois bien que je pense qu'on est assez d'accord là-dessus, que sur le monde du travail, c'est pas amélioré, et les conditions de travail ne se sont pas améliorées, que ce soit dans le privé comme dans le public, mais quand même que la justice peut aussi encore, et profitons-en et soutenons-la, dans ces cas-là, faire son boulot et faire aussi avancer des choses quand on peut arriver à saisir et quand les juges peuvent arriver à se saisir de ça. Et étant donné, qu'est-ce que tu penses maintenant, allez, un petit mot de la fin, bon, sur le syndicalisme par exemple. Parce que le syndicalisme, je le sais, je suis syndiqué, mais c'est compliqué pour les syndicats maintenant. Ça devient très très compliqué. Et en plus, comme tu disais tout à l'heure, les moyens ne sont pas les mêmes. La grève, la manif, la grève, le blocage, ça marche moins de partout. Enfin, c'est pas... Mais ça serait un peu à réinventer, quoi, des choses comme ça.
3: Mais le syndicalisme, il faut quand même se dire une chose, c'est qu'il n'a pu avoir des conquêtes à un moment donné, des rapports de force, des grèves, etc., etc., que parce qu'en face, il y avait une volonté de négocier. Là, il n'y a plus de volonté de négocier, c'est-à-dire que tout est vissé. C'est-à-dire, on va vers le libéralisme à tout craint, et pour ça, il faut qu'il y ait des acquis qui tombent. Donc, il faut que... Le patronat, et surtout le patronat financiarisé, puisse régner en maître. Et parce que sinon, on perdrait la bataille au niveau mondial de je sais pas quoi, etc. Regardez un petit peu les débats qu'il y a en ce moment. Bon. Donc le syndicalisme est en crise, oui, parce qu'il n'a plus d'interlocuteur valable. La justice a fait des procès retentissants ces derniers temps, à la fois dans le domaine social et dans le domaine politique, avec l'affaire Kadhafi, par exemple, Kadhafi-Sarkozy, etc. On voit que là, c'est quasiment magique, on voit quand même qu'un corps social qui n'était pas réputé vraiment très progressiste est capable de faire des procès retentissants avec du fond, avec des condamnations, etc. Le problème, en ce qui concerne le harcèlement moral institutionnel, c'est que les condamnations ne sont pas très fortes. C'est un an de prison, qui peut être avec sursis, voilà. Alors que, c'est ce qu'on fait remarquer dans le film, au sein d'un couple, hein, quand il y a harcèlement moral qui mène à ce qu'un des deux va se suicider, c'est 10 ans, ça a été porté à 10 ans. Donc il est possible aussi qu'il y ait un durcissement de la loi. Là, il faut forcément que l'Assemblée nationale, On a sollicité, hein, on les a vus les députés, hein. Mais pour l'instant, voilà, c'est pas l'objet des travaux de l'Assemblée nationale. C'est pas leur problème. Donc il y a des choses à faire. Je suis assez épaté de ce qu'a fait la justice par rapport à ce qu'on a fait. Donc on dit souvent les juges, ils ont fait vraiment leur boulot. Les flics aussi. Franchement, vous voyez le dossier d'instruction, c'est assez incroyable. Mais bon, il faut qu'il y ait un sursaut un peu plus global, quoi. Donc c'est pas que la question des syndicats. On jette souvent la balle. Non, c'est pas que les syndicats, c'est les politiques. Là, les politiques ont beaucoup déçu. La gauche a beaucoup déçu. Est-ce que demain, c'est possible que la gauche revienne au pouvoir? Et si elle revient au pouvoir, qu'est-ce qu'elle va faire? Est-ce qu'elle va continuer une politique mi-chèvre, mi-chou en disant ce qu'il faut, c'est défendre les patrons parce que... Non, il va falloir qu'il y ait des ruptures importantes et que la jeunesse, les salariés, les gens, bref, la société qui produit les richesses, etc., soit quand même ait un statut de où ils fassent bon travailler pour être de bons citoyens.
2: Bon, écoute, merci, on va conclure. Et je voulais te dire quand même que, quand même bravo pour ce trajet-là que tu viens de nous raconter rapidement. Quand même, ces 10-15 ans de lutte et de reformation d'un film qui, si j'ai bien compris, est un film assez collectif, de recueil de la parole collective. Et on peut que penser aux gens qui ont témoigné, puis aux familles aussi, qui sont sûrement impliquées, aux syndicalistes que vous étiez. Merci. Et puis le film, on rappelle, c'est donc... Je te laisse finir de le rappeler comme ça.
3: Mais par la fenêtre ou par la porte, donc c'est un film sur l'histoire de France Télécom. Mais au-delà de ça, et si je viens de dire ça pour le mot de la fin, on a voulu faire un film qui racontait cette histoire-là parce qu'elle a du sens. Vraiment, il y a eu des choses très lourdes qui sont passées. Et c'est pour l'avenir aussi. Je pense qu'il faut que le cas France Télécom soit aussi emblématique pour que, à l'avenir, les politiques, les syndicalistes, les médecins du travail, l'ensemble de la communauté qui contribue au travail aujourd'hui, eh bien, puissent prendre ces questions-là en main pour trouver un avenir à un travail meilleur. Voilà.
0: Merci, Patrick.
4: Merci.

Même si c'est des efforts, balance tes somnifères, c'est pas une métaphore, on va plus laisser faire. Ça sera le mot de la fin du dernier album de Lofofora, de retour Lofofora avec On va pas se laisser faire. Merci encore à Patrick Ackermann, et syndicaliste à la retraite de Sud, d'avoir mené tout ce combat. Et d'avoir présenté ce film à l'Eden. Il accompagnait une nouvelle tournée suite au dernier verdict de la justice qui leur a donné raison. Et donc, si vous n'avez pas vu ce film, eh bien, allez voir sur le site des Cinémutins, la plateforme en VOD des Mutins de Pangée, dont on vous parle régulièrement dans cette émission. Alors, il est dessus, hein, donc voilà, vous pouvez le voir en VOD, vous pouvez vous abonner, soutenez Mutins de Pangée. Il n'y a pas que des docs militants dessus. Maintenant, ils se généralisent aussi, ils grossissent aussi, mais c'est les Mutins de Pangée. Donc, c'est aussi le site d'Olivier Hazan qu'on avait interviewé à l'Eden il y a 2 mois. Hein. Donc, c'est du copinage à fond. On est solidaires avec eux et ils diffusent de la pensée par le cinéma. Et ça, c'est important. Bon, eh bien, cette émission va toucher à sa fin. Bien sûr, il y a une fin à tout. Donc, un petit agenda. Et oui, le mois de mai arrive. Et le mois de mai, ben, c'est le printemps et ça commence à fleurir. Et il fleurit des choses un peu de partout à faire. Donc, va falloir choisir. Mais en même temps, c'est cool qu'on ait le choix dans le coin parce qu'il y a des endroits où il n'y a rien. Je vous le dis. Et là, il y en a des choses à faire. Donc juste, en parlant de documentaire, je voulais juste signaler, il y a un doc qui vient d'être diffusé sur France TV. C'est le dernier doc de Gilles Perret. Gilles Perret, La ferme des Bertrands, etc. On veut du soleil avec François Ruffin, etc. Enfin, un documentariste excellent et politique, Gilles Perret. Et il vient de faire On est la CGT 130 ans après. Oui, parce que cette année, eh bien, la CGT fête ses 130 ans. Donc, c'est un doc intéressant et vous pouvez bien sûr le revoir quand vous voulez sur France TV. Donc allez-y sans hésitation. Ensuite, alors dans ce mois de mai, eh ben tout bientôt on a l'Oignon, eh bien c'est même le jeudi 7 mai à 20h30. Si vous écoutez en rediff, tant pis pour vous, ça sera déjà passé, mais en direct, vous aurez le loisir d'y aller. C'est à 20h30, Ma belle-mère m'a dit, une performance du duo Les Bestiales, née de la rencontre entre Franz Veillet et Héloïse Plantrou, autrice, éditrice et femme de radio. Oui, Héloïse, on pense à toi. Héloïse a été à RSF pendant un bon moment et Franz bosse encore aussi pour RSF. Donc incarné à voix haute, ses textes un poil tendre, un rien incisif, intimement féroce et ouvertement féministe, disent tout haut des histoires de femmes qui se vivent tout bas. C'est excellent. Je les avais vus à l'Hydre il y a quelques années, on va dire, et maintenant leur c'était vraiment au début de leur spectacle. Maintenant ça envoie quoi. Donc jeudi 7 mai 20h30 à l'Oignon, Ma belle-mère m'a dit. Et le lendemain, toujours au même endroit, le vendredi 8 mai à 20h30, Lâche-moi la grappe, avec c'est un groupe qui fait des reprises, répertoire de chansons à danser, Boris Vian, Brassens, Sigelin, Au-delà, Rachita, Gainsbourg, et ça va être drôle. Très bien pour l'Oignon, à vous signaler, je passe du festif un peu plus sérieux aussi, c'est qu'il y a l'AG de Exilés et Crétois qui va avoir lieu mardi 12 mai à 18h30 à la salle des Acacias à Cré. Donc soutenir Exilés et Crétois qui fait un chouette boulot pour les exilés dans la région de Cré ici. Donc mardi 12 mai à 18h30, salle des Acacias.
Ensuite, qu'est-ce que je peux vous dire d'autre? Ah, les labos de Paulette, bien sûr, les labos de Paulette. Alors, une petite dédicace à un copain, à Rico Rossignol, le vendredi 15 mai, karaoké vivant à 19h de Rico Rossignol à les labos de Paulette. Et puis le mardi 19 suivant, vous aurez une conférence gesticulée, le poids du sac à dos, par une copine aussi, Manon. Et avec le poids du sac à dos, c'est « Mais pourquoi j'ai l'impression de porter le poids du monde sur mes épaules ?» Intéressant, non ? Ça nous concerne le 23 mai à 20h, toujours à les labos de Paulette, une lecture théâtrale insoumise, destin de femme. Donc, que du bon à les labos de Paulette pendant ce mois de mai. Vous pouvez bien sûr aller sur leur site pour retrouver toutes ces dates. À Gigor électrique, bien sûr, le 23 mai à 19h, eh bien, il y aura l'orchestre tout-puissant Marcel Duchamp. Alors, quelque chose d'un peu particulier pour Gigor électrique, où ils n'ont pas forcément l'habitude, c'est du live full acoustique. C'est un gros orchestre qui reprend du Marcel Duchamp. Donc je vous laisse vous renseigner. C'est le 23 mai à 19h à Gigor électrique avec le PAF est de 12€, adhésion à prix libre, miam miam et glouglou sur place. Voilà, que vous dire d'autre, si vous passez par la fontaine minérale du 13 au 16 mai, tous les jours, il y a des représentations du cirque Panico, un cirque italien. Et j'ai regardé un peu et ça m'a l'air assez spectaculaire et sympa. Donc le Circo Panico qui présente son spectacle Apocalypo le 13, 14 et 15 mai à la Fontaine Minérale à Pont de Barret. Je crois que j'ai fait le tour, à moins que Jay, tu n'aies des choses à repréciser ou à annoncer. Non, Jay me fait non de la tête. Donc, on va vous souhaiter vraiment un bon mois de mai. Et puis, on se retrouve pour la dernière de la saison de Libertaria, le premier mercredi du mois de juin. Donc, n'oubliez pas, posez vos portables, éteignez vos écrans, quittez ces putains de réseaux, mais écoutez la radio.

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